En début de semaine comme ça, c'est le fun de se faire rêver et je vous invite, en rêvant, à rattraper la chronique auto avec Marc Bouchard. Marc qui nous parle d'une nouvelle loi américaine qui va interdire les voitures chinoises aux États-Unis. Quel impact ça va avoir sur le marché américain? Quel impact ça va avoir ici dans nos rues? Est-ce qu'on va en voir plus? Est-ce qu'on va en voir moins? Marc qui nous parle aussi de la Dodge Charger Scat Pack. Si ça vous intéresse, tout ça, ça se trouve en rattrapage, vous le savez, sur le site du O104.

0: Je fais un petit retour sur le fait que la fête des pères, ça s'en vient. C'est pas la fin de semaine prochaine, c'est l'autre d'après, mais quand même, ça s'en vient assez rapidement. Si ça vous tente de peut-être l'inviter à faire du yoga chaud. Tu sais, si votre papa est nerveux et stressé, ou votre conjoint aussi est nerveux et stressé, il a besoin de peut-être décrocher, de peut-être essayer quelque chose avec du yoga actif aussi. Mélodie Benhamou, qui est la fondatrice et propriétaire de Idolem Yoga Show, nous a fait une belle chronique. Donc, si vous voulez réécouter ça, évidemment, sur le site du Haut 104.1, et on parle du solstice d'été qui s'en vient, et ça tombe le solstice cette année à la fête des pères. Donc, les deux journées avant, on organise des événements, des activités pour le solstice, mais la journée du solstice, la journée de la fête des pères, c'est gratuit pour les papas d'aller essayer le yoga. Donc, ça pourrait peut-être leur faire découvrir, en fait, les bienfaits de cette activité-là. Et peut-être que ils vont être moins stressés, moins nerveux, peut-être changer leur quotidien. C'est à vous de faire ça. Et je vous invite à écouter la chronique de Idolem Yoga Show pour avoir un petit peu plus de détails là, sur tout ce sujet.
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Nouvelle soirée de lundi, nouveau début de semaine comme ça. J'espère que votre première journée du retour au travail s'est bien déroulée. Tommy Coderre qui est avec vous toujours sur les ondes du Haut 104.1 et évidemment qui dit début de semaine dit retour de nos chroniques. Vous pouvez rattraper la chronique culturelle avec Marie-Ève Archambault du Centre des Arts Juliette Lassonde et évidemment c'est ma collègue Marie-Pierre Riel qui lead cette entrevue-là si ça vous tente de ne pas passer à côté de toutes les activités qu'on vous propose pour la semaine, pour les semaines à venir, les quelques mois à venir aussi, des fois on prend de l'avance, on explique une série d'activités là qui sont prévues. Toujours du côté de Juliette Lassonde, évidemment. Ben, je vous invite à visiter tout simplement le site internet de la station pour avoir tous les détails dans la zone rattrapage.

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Pour nos sportives, pour nos sportifs qui sont à l'écoute présentement du Haut-104.1, la game, segment qui est en rattrapage avec Nicolas Cloutier de TVA Sport et Nicolas qui nous parle d'ailleurs de la situation des gardiens chez les Hurricanes, de la brigade défensive aussi des Golden Knights et on est à l'aube évidemment du match 4 de la finale de la Coupe Stanley. Est-ce que vous aviez prévu comment ça se déroule jusqu'à présent? Je pense que cette finale-là en surprend plus d'un et j'ai hâte de voir comment ça va se terminer. Qui vous pensez qui va finalement remporter la coupe? J'ai honnêtement aucune idée. Je suis partagé 50-50. Moi, je pense que les Knights n'ont pas dit leur dernier mot, puis les Hurricanes vraiment non plus. Et là là, on a discipline contre surprise et revirement inattendu d'un autre côté. Je sais pas. Je pense qu'on va devoir peut-être voir le match 4. Après le match 4, on va peut-être être un petit peu plus situé là sur qui a des chances de remporter la Coupe Stanley. Je me suis...

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En début de semaine comme ça, c'est le fun de se faire rêver et je vous invite, en rêvant, à rattraper la chronique auto avec Marc Bouchard. Marc qui nous parle d'une nouvelle loi américaine qui va interdire les voitures chinoises aux États-Unis. Quel impact ça va avoir sur le marché américain? Quel impact ça va avoir ici dans nos rues? Est-ce qu'on va en voir plus? Est-ce qu'on va en voir moins? Marc qui nous parle aussi de la Dodge Charger Scat Pack. Si ça vous intéresse, tout ça, ça se trouve en rattrapage, vous le savez, sur le site du O104.1.

Je fais un petit retour sur le fait que la fête des pères, ça s'en vient. C'est pas la fin de semaine prochaine, c'est l'autre d'après, mais quand même, ça s'en vient assez rapidement. Si ça vous tente de peut-être l'inviter à faire du yoga chaud. Tu sais, si votre papa est nerveux et stressé, ou votre conjoint aussi est nerveux et stressé, il a besoin de peut-être décrocher, de peut-être essayer quelque chose avec du yoga actif aussi. Mélodie Benamou, qui est la fondatrice et propriétaire de Idolem Yoga Show, nous a fait une belle chronique. Donc, si vous voulez réécouter ça, évidemment, sur le site du Haut 104.1, et on parle du solstice d'été qui s'en vient, et ça tombe le solstice cette année à la fête des pères. Donc, les deux journées avant, on organise des événements, des activités pour le solstice, mais la journée du solstice, la journée de la fête des pères, c'est gratuit pour les papas d'aller essayer le yoga. Donc, ça pourrait peut-être leur faire découvrir, en fait, les bienfaits de cette activité-là. Et peut-être que ils vont être moins stressés, moins nerveux, peut-être changer leur quotidien. C'est à vous de faire ça. Et je vous invite à écouter la chronique de Idolem Yoga Show pour avoir un petit peu plus de détails là, sur tout ce sujet.

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Nouvelle soirée de lundi, nouveau début de semaine comme ça. J'espère que votre première journée du retour au travail s'est bien déroulée. Tommy Coderre qui est avec vous toujours sur les ondes du O104.1 et évidemment qui dit début de semaine dit retour de nos chroniques. Vous pouvez rattraper la chronique culturelle avec Marie-Ève Archambault du Centre des Arts Juliette Lassonde. Et évidemment, c'est ma collègue Marie-Pierre Riel qui lead cette entrevue-là. Si ça vous tente de ne pas passer à côté de toutes les activités qu'on vous propose pour la semaine, pour les semaines à venir, les quelques... mois à venir aussi, des fois on prend de l'avance, on explique une série d'activités là qui sont prévues, toujours du côté de Juliette Lassonde évidemment. Ben je vous invite à visiter tout simplement le site internet de la station pour avoir tous les détails dans la zone rattrapage. Si tu...

0: Pour nos sportives, pour nos sportifs qui sont à l'écoute présentement du O-104.1, la game, segment qui est en rattrapage avec Nicolas Cloutier de TVA Sport et Nicolas qui nous parle d'ailleurs de la situation des gardiens chez les Hurricanes, de la brigade défensive aussi des Golden Knights et on est à l'aube évidemment du match 4 de la finale de la Coupe Stanley. Est-ce que vous aviez prévu comment ça se déroule jusqu'à présent? Je pense que cette finale-là en surprend plus d'un et j'ai hâte de voir comment ça va se terminer. Qui vous pensez qui va finalement remporter la coupe? J'ai honnêtement aucune idée. Je suis partagé 50-50. Moi, je pense que les Knights n'ont pas dit leur dernier mot, puis les Hurricanes vraiment non plus. Et là là, on a discipline contre surprise et revirement inattendu d'un autre côté. Je sais pas. Je pense qu'on va devoir peut-être voir le match 4. Après le match 4, on va peut-être être un petit peu plus situé là sur qui a des chances de remporter la Coupe Stanley.
1: C'est quoi les chances que tout soit

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0: Salut, bienvenue dans vos 100 000 matins. Merci d'être là en ce mardi. On est bien mardi, édition du 9 juin, Fred Côté. Salut.
1: Salut, Max.
0: Faut que je valide, là, les...
1: Il me regarde toujours avec un point d'interrogation. Ouais. Mardi,
0: mais c'est, ouais. C'est écrit Tuesday. Je me mélange tout le temps de Tuesday puis Thursday. Alors, c'est des fois. Merci, il y a plein d'affaires aujourd'hui. Marc Bouchard, sa chronique voiture, ça s'en vient, manquez pas ça. Les voitures électriques chinoises vont prendre le marché bientôt. Il y en aura au Canada. Ils commencent à en avoir un peu, mais là, ils vont être interdits aux États-Unis. Ça va être vraiment compliqué pour les Chinois d'entrer aux États-Unis avec la voiture électrique. Comment c'est possible? C'est quoi les répercussions que ça va avoir sur le marché? On va en parler avec Marc tantôt. Il y a un gros dossier dans la presse de ce matin. Ça a fait le tour du Québec hier. Est-ce que les commissions, j'allais dire d'argent d'immeuble, est-ce que les commissions de courtiers immobiliers à travers le temps qui ont augmenté, en fait, c'est pas le temps les commissions qui ont augmenté, c'est le prix des maisons qui a augmenté, le pourcentage de rétribution des courtiers est pas mal resté le même dans les dernières années, mais si le prix de la maison double, la rétribution du courtier double, est-ce qu'on est rendu trop haut, trop loin dans ce dossier-là? Ça a fait jaser partout au Québec hier, parce que là, il y a des services comme Ubi où tu peux négocier justement avec ton courtier immobilier sur ta plateforme d'avance combien tu vas lui donner. Les courtiers sortent contre ça, se défendent en disant que... Fait qu'on va s'en jaser tantôt.
1: Ouais, okay.
0: Puis je vais vous présenter des stats sur une maison au Québec, ça se vend combien en moyenne présentement, combien un courtier fait là-dedans, puis qu'est-ce que les courtiers ont dit dans toute la discussion d'hier, parce que là, il y a des gens qui aimeraient ça qu'on revisite un peu, justement, la façon de faire quand on vend une maison, puis là, on rentre là-dedans, là, tu sais, juin, juillet, généralement, la vente de maison, déménagement, tout ça. Fait que, et puis, une nouvelle garantie légale qui va arriver au Québec à compter d'octobre sur des biens comme des électroménagers, des affaires-là, on va s'en parler tantôt. Ça fait pas le bonheur de commerçants puis de plein de monde. Fait qu'il y a plein d'affaires de prévues dans les 100 000 matins.
1: C'est sérieux ce matin?
0: Oh, non, attends, là, il y aura des jokes de bisounes.
1: Ah, ben, je me sens bien aussi, parce que ça pourrait arriver à
0: moi. Je vais vous en trouver.
1: Oui, tu...
0: Non, mais hey, dans les prochains.
1: On en trouve tout le temps.
0: Avez-vous la finale de la NBA au basket? Oui, là, c'est, les Spurs ont gagné hier, parfait, mais c'est pas de ça que je vais vous parler dans les prochaines. C'est des prix. Ça n'a aucun bon sens. Trouvez que le Canadien de Montréal était cher? Je vous donne les prix des billets pour la finale de la NBA au retour. C'est incroyable. Monaco, c'est cher. Finale de la NBA, c'est cher. On fait ça après Francis de Grand Prix. Si j'avais su dans vos 100 000 matins, merci d'être.

0: Est-ce que le sport est en train de devenir inaccessible pour la vraie base de partisans? C'est la question qu'a posée Josh Hart. Josh Hart, c'est un porte-couleur des Knicks de New York qui sont en finale présentement dans la NBA contre les Spurs de San Antonio. Les Knicks, c'est la folie présentement. Ça fait 27 ans qu'on attend ça, le retour des Knicks en finale de championnat. Et c'est la première fois depuis 1999. C'est incroyable ce qu'ils ont accompli. Les Knicks sont sur une séquence folle raide.
1: Oui, effectivement, parce que en plus de ça, la séquence qu'ils ont, je pense qu'ils ont gagné, ils ont perdu le premier match qu'on joue en séries éliminatoires. Depuis ce temps-là, ils n'ont pas perdu, à part hier soir.
0: Malheureusement, pour les gens qui auraient payé un prix de fou pour écoute, tu sais, des fois, on dit le Canadien, c'est cher, là. Oui, c'est vrai, le Canadien, c'est cher, mais le basket, c'est dans une autre stratosphère. Le billet le moins cher pour le match d'hier au MSG est à 4 500 $.
1: Wow!
0: 4 500.
1: Dans le pit en haut, là.
0: Ouais. Pour les matchs 3 et 4, 4 500 et 5 200 $ pour le match numéro 6. Si ça revient du côté de New York, le prix de départ monte à 7 000 $ pour le billet le moins cher à côté sur le mur de béton en haut. Section 100, pour profiter d'une vue de qualité sur le terrain, prévoyez un budget entre 8 000 et 20 000 $ par billet. Ça, c'est le premier bol en dessous. Puis après ça, c'est tu descends sur le terrain, tu es assis à côté de Spike Lee. Ça coûte entre 57 000 et 180 000. Au bord du parquet, là, mettons, ça, c'est ça, c'est deux troisième rangées avec les pauvres. Mais en avant, mettons, la première rangée, courtside, entre 165 000 et 415 000 $ présentement.
1: Mais voyons donc, c'est
0: ridicule. 415 000 $. Il y a des gars dans le club qui font 5 millions par année, là.
1: Ouais, 5 millions par année, par exemple, c'est ceux qui jouent, je faisais 11e, 14e joueur, parce que les tops, ça,
0: c'est 30 millions, 60 millions au basket, des fois. Mais c'est drôle parce que hier, c'est Spike Lee était là, Derek Jeter était là,
1: il y en avait un paquet.
0: Jay-Z était là, et ces gens-là ne payent pas leur billet.
1: Ah,
0: ces gens-là sont juste invités. À moins que, tu sais, il y en a qui ont des billets de saison, ils les achètent, ils les payent, mais souvent, les clubs vont faire, hey, nous autres, c'est un match important.
1: Hey, let's go, là.
0: Viens te mettre en avant, viens faire des tatas, viens faire un beau sourire, viens te mettre C'est drôle parce qu'il y a une vidéo qui était parue à un moment donné de Drake qui s'en va à un match de basket. Je pense que c'est à Toronto. Je sais plus si c'était à Toronto. Mais il est première rangée courtside, puis à un moment donné, la caméra va sur lui. Puis là, le monde dans l'aréna, fait que c'est Drake, fait que là, il envoie la main, puis là, il est assis à côté d'un monsieur dans, peut-être dans soixantaine, là, mi-soixantaine, qui est avec sa femme, là, maintenant le monsieur, il se passe, je fais, êtes-vous connu, vous? Et là, Drake fait, well, yeah, il dit, no, they're cheering for you, fait là, le monsieur, il envoie la main, là, le monde, il crie. Et le monsieur est à la tête d'une grosse compagnie tech, je pense à Toronto, une grosse, grosse compagnie tech à Toronto, puis le monsieur, c'est un milliardaire, Lui, il a aucune idée de c'est qui Drake, puis il applaudisse. Il dit, là, ben, il m'a dit, il a pay for your tickets, t'as-tu payé pour tes billets, puis là, Drake, le regarde, il fait un clin d'œil, il tape sur le genou, il fait, non, pas vraiment. Mais c'est malade, les prix, présentement, puis c'est Josh Hart, dans le fond, des Knicks de New York, lui, est sorti en disant, c'est la base des Knicks, la base de partisans des Knicks attend ça depuis 27 ans. Je trouve ça triste, honnêtement, qu'on n'ait pas accès à ça, t'sais, qu'on n'ait pas accès, justement, à ce les mettre dans l'aréna qui puissent vivre ça avec nous autres. Je trouve ça vraiment dommage.
1: Moi aussi, je trouve ça plate. Puis ils ont la même affaire avec le Canadien de Montréal. T'sais, quand ça va être réservé juste à l'élite, alors que c'est pas l'élite, souvent, qui les suit. C'est qui suit l'équipe au quotidien, qui écoute les nouvelles du sport, qui appelle dans les lignes ouvertes, qui achète des chandails, des casquettes, qui fait plaisir à ses enfants. C'est pas nécessairement ce monde-là. Puis c'est juste ce monde-là, finalement, qui peuvent aller voir les games. C'est plate un petit peu.
0: C'est sûr. Mais tu sais, il faut que tu vendes ces billets-là à ce prix-là. Puis à un moment donné, puis en fait, ils vendent ce prix-là parce que des gens les achètent à ce prix-là.
1: Ouais.
0: Tu sais, moi, je me suis amené, je suis en vacances à Los Angeles, en Californie, puis j'étais comme, hey, j'aimerais ça aller voir les Lakers. Tu sais, j'ai tout le temps voulu voir LeBron, puis tout ça. On va checker pour des tickets. Puis en plein milieu de la saison, là, novembre, genre novembre-décembre, quelque chose comme ça, dernière rangée en haut, 415 US.
1: Ah, il y a eu un que ça.
0: Là, tu fais comme si 600, mon billet d'avion m'a coûté 600. Je suis comme, moi, regarde, on va laisser faire, finalement.
1: Mais c'est pour ça qu'il y a de plus en plus de rassemblements dans les rues. Tu vois ça à New York, le présent, dans le sud, à Montréal aussi. Hein? Pardon?
0: Ça va bien.
1: Ça va bien, oui, ça va super bien. Il n'y a pas de débordement.
0: Non, c'est ça.
1: Non. Mais quand même, c'est certain que les gens ils veulent aller encourager leur équipe, ils veulent se rendre le plus près possible. Si c'est pas en dedans, je peux pas y aller, ben je vais au moins aller autour du building, sentir un peu une forme d'énergie quelconque, là, mais...
0: Ouais, mais c'est le fun, par exemple, de pouvoir vivre ça pour les gens là-bas. Tu sais, New York, ça va leur faire du bien, là, parce que les Giants, les Jets, les Yankees, les Mets,
1: c'est plus... Les Yankees, pas pire, là.
0: Les Mets, c'est ridicule, là, fait que... Mais on les salue, les nos amis new-yorkais qui, malheureusement, vont regarder ça de l'extérieur.
1: Mais il y a un grand engouement. Depuis toujours, le basket a toujours été très populaire à New York. La confrontation Chicago-New York, là, tu sais, c'est Michael Jordan, puis c'était Patrick Ewing du côté des Knicks, là. Ça, c'était des bons temps de basket.
0: Ouais, c'était fou raide.
1: C'est qu'il y avait une bataille à Détroit, là, dans le général, dans le stade, mais dans l'arène.
0: Ouais. À la question, mais là, vous autres, dans les 100 000 matins, vous allez sûrement avoir des billets à faire tirer pour la finale de NBA. Non.
1: Non, on les garde pour nous autres.
0: Non, c'est ça, ça me plaît. On les revend.
1: Achetez-les, gang de cassé.
0: Bleu jeans bleu avec Scotch and Poche, ça s'en vient. Voici les trois accords avec Elle s'appelait Serge. Oh là là.

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0: On entend beaucoup que les compagnies chinoises vont prendre le marché des véhicules électriques d'assaut dans les prochains mois, comme BYD veulent même débarquer en Formule 1. On va en parler avec Marc Bouchard dans les prochaines, parce que là, les Américains veulent pas des Chinois. Puis ils en veulent vraiment pas des Chinois dans le marché de l'automobile. Puis Marc va nous expliquer comment ça va fonctionner tout ça au retour dans vos 100 000 le matin. Restez là.
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14: Bon mardi, ici Louis-Philippe Arnoirel. Un groupe d'organisations environnementales et de municipalités s'inquiète de la diminution des réserves d'eau souterraine du Québec due à une surconsommation et aux effets des changements climatiques. Les habitants des zones rurales de la Montérégie qui dépendent des eaux souterraines pour leur consommation quotidienne doivent notamment creuser leurs puits plus profondément chaque année. Dans une lettre ouverte adressée à la ministre de l'Environnement, les 12 municipalités et les 9 organisations affirment que la province consomme plus d'eau souterraine qu'il n'y en a de renouvelée. Elle demande au gouvernement de tenir un BAP sur les pénuries d'eau et de renforcer la réglementation. Les différents corps policiers de la province ont lancé une opération nationale concertée cette semaine. Les services de police du Québec, en collaboration avec les contrôleurs routiers, vont surveiller la vitesse et les comportements des automobilistes et des camionneurs aux abords des chantiers routiers jusqu'au 14 juin. Les agents rappellent que la vitesse est encore l'une des principales causes de collision sur la route au Québec. Selon certaines études, une diminution de la vitesse moyenne de circulation de 5 km/h permettrait de réduire annuellement de 15% le nombre de collisions, équivalent à 60 décès. Le propriétaire du Sport Expert de Saint-Jean, Mario Héroux, a été nommé personnalité d'affaires de l'année lors du 61e gala de l'excellence de la Chambre de commerce et de l'industrie du Haut-Richelieu la semaine dernière. Audrey-Anne Vachon de LJV CPA a quant à elle été nommée jeune leader de l'année pour la gestion de son entreprise ainsi que son implication dans la communauté. Et pour terminer, sur la rive sud, le maire de Candiac, Normand Diot, siège au sein du conseil administratif de la Fédération canadienne des municipalités pour les deux prochaines années. Il a été élu en marge du congrès annuel de la FCM ce dimanche 7 juin. Au cours de ce mandat, il compte poursuivre ses interventions pour représenter Candiac dans les dossiers nationaux impactés par les mesures fédérales. C'est ce qui complète vos actualités Arsenal Média. Passez une bonne journée sur nos ondes.
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15: Montérégie aujourd'hui, c'est un copier-coller de la journée qu'on a eu hier, c'est-à-dire il va faire beau puis il va faire chaud, du soleil, maximum 29, ce qui veut dire qu'on va dépasser facilement le 30 degrés avec le facteur humidex. Bon, ce matin, c'est encore un petit peu frais là, on a seulement 13 degrés pour Saint-Jean et les environs, mais ça devrait se réchauffer rapidement avec le soleil et profitons-en aujourd'hui parce que les prochains jours vont être plutôt gris. On a même un peu d'instabilité demain en fin de journée. Là, avec un petit 40% de probabilité d'averse. 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
0: 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Les voitures électriques interdites aux États-Unis, les voitures chinoises, on en parle avec Marc Bouchard dans les prochaines. Agent d'immeuble, barre oblique, courtier immobilier, j'aimerais ça vous entendre, 1-855-407-2346. Faites-vous trop d'argent? C'est ce que bien du monde pense, ah ouais, pour vrai. On va s'en jaser dans une vingtaine de minutes dans vos 100 000 matins.

0: Marc Bouchard, salut!
1: Salut mon cher!
0: Hey, j'ai vu passer ça dans l'actualité cette semaine, je suis content que tu puisses nous en jaser, nous l'expliquer un peu. Les Américains sont en train de virer fou avec les voitures chinoises présentement, au point où ils veulent les interdire.
1: Oui, mais attends, là, c'est fou plus que tu peux penser. Il y a deux lois, en fait, qui ont été présentées. La première, c'est la loi de la modernisation de l'automobile 2026.
0: Okay.
1: L'idée, en fait, c'est qu'on veut interdire aux États-Unis la vente de véhicules fabriqués par des compagnies qui sont propriétés d'ennemis de l'État. Bon, l'ennemi de l'État, lire entre parenthèses les Chinois, bien ouais. sûr. Donc, ça voudrait dire que tous ceux qui ont une propriété chinoise, même partielle, pourraient être interdits de vente aux États-Unis. Ça veut dire Volvo, hein, qui appartient au complet à Geely.
0: Oui.
1: Mais ça veut aussi dire Mercedes-Benz, qui appartient à 10% à la compagnie BAIC, qui est une compagnie chinoise. Ça voudrait dire une partie de certains autres manufacturiers aussi, qui pourraient ne plus être vendus aux États-Unis.
0: Mais voyons donc.
1: Ouais, mais évidemment ça, on s'attend que ça va se négocier puisque, bien oui. entendu, on a mis sur place des exceptions. Si vous assemblez des voitures aux États-Unis, ben là, vous allez avoir des exemptions. Tu sais, on veut forcer les manufacturiers à venir fabriquer des voitures aux États-Unis.
0: Parce qu'il y a des marques américaines qui ont des usines en Chine. Je me trompe, là, où Tesla avait une usine en Chine, puis là, ils l'ont fermée, puis ils ont tout déménagé en Allemagne pour aux États-Unis.
1: Et ils l'ont pas déménagé. Ils continuent de fabriquer des Model 3 en Chine. Et les Model 3 qui sont vendus au Canada actuellement sont fabriqués en Chine. Mais ça, tu vois, ça change rien. Pas dans le cadre de la première loi, puisque Tesla est toujours propriété américaine.
0: Ouais, c'est ça.
1: Bon, fait que ça change rien. Là où ça change, c'est pour les Canadiens, et c'est la deuxième loi, qui est la loi de la protection contre les véhicules chinois, qui a été présentée par deux sénateurs la semaine dernière ou il y a deux semaines aux États-Unis, qui interdit l'accès au territoire à tout véhicule fabriqué majoritairement par des entreprises chinoises ou par des pièces chinoises. Ça veut dire que toute voiture fabriquée en Chine, dont la Tesla Model 3, dont la Polestar 2, pourrait être bloquée à la frontière et interdite de séjour, même pour une journée.
0: Mais voyons donc.
1: Ça veut dire que tu pourrais même pas aller à Old Orchard avec ton char.
0: Fait que si tu réussis à t'acheter une BYD, mettons, là, quand ils vont arriver au Canada, parce que ça va arriver un jour, tu pourrais pas aller en vacances en voiture aux États-Unis.
1: Voilà. C'est l'objet du projet de loi qui a été présenté au Sénat la semaine dernière ou il y a deux semaines.
0: Mais là, dans tout ça, là, est-ce que ça ralentit des compagnies comme BYD de s'installer au Canada justement à cause de ça ou...
1: Non, pas pour le moment. Ce que je peux te dire pour le moment, d'ailleurs, si vous cherchez une job de vice-président des ventes ou vice-président de développement, il y en a d'ouvertes chez BYD à Toronto. On a ouvert les postes la semaine passée. Donc, pour le moment, il n'y a pas de ralentissement à cet effet-là. Et entre toi et moi, c'est bien beau là, de faire le village d'irréductibles gaulois, mais les États-Unis vont être les seuls à refuser les véhicules chinois. Alors, c'est une question de mois, mettons d'années, là, si je veux être optimiste, là, avant que les véhicules chinois, de toute façon, arrivent aux États-Unis.
2: Est-ce que tu penses, Marc, que ça va avoir une incidence assez grande, ça va pouvoir sauver les Ford, GM et Chrysler aux États-Unis?
1: Pas du tout. Ça changera peu de choses là-dessus. En fait, la seule raison pour laquelle ils font ça, c'est qu'ils veulent forcer les manufacturiers à venir s'implanter sur leur sol pour créer des emplois. On sait qu'ils sont dans une situation extrêmement précaire au niveau économique actuellement. Ils veulent tout simplement s'assurer qu'il y aura des emplois créés sur leur sol parce que c'est déjà prévu que si tu les assembles aux États-Unis, tu vas être exempté de ces règles.
0: Hey, on jase, là, puis là, je pousse la réflexion loin, puis peut-être que je te prends de court, là, mais BYD risque d'être la 12e écurie en Formule 1 la saison prochaine avec à leur tête Christian Horner, qui est l'ancien de chez Red Bull. Ouais. Est-ce que ça veut donc dire que BYD pourrait pas participer au Grand Prix de Miami, au Grand Prix de Las Vegas, puis au Grand Prix en sol américain?
1: Totalement. Ça prendrait des exemptions, effectivement, pour être en mesure, ou des façons de prouver que, probablement, sous des inspections techniques ou je sais pas trop. Mais tu connais, entre toi et moi, là, tu sais bien que les gens de la F1 ne laisseront pas passer ça, puis vont se battre jusqu'à la mort. Mais oui, effectivement, ça ferait partie des interdictions qui seraient prévues.
0: Hey, parle-moi du véhicule que tu as laissé cette semaine, le Dodge Chargers 4-pack. Tu te sens-tu jeune là-dedans?
1: Hey, écoute, je m'excuse à tous ceux qui conduisent des voitures électriques, mais moi, j'ai eu du fun en tabouère au cours des derniers jours. Moteur 6 cylindres en ligne, moteur double turbo, 550 chevaux dans le 4-pack. C'est incroyable. Moi, j'aime les muscle cars. J'ai toujours aimé ça. Et j'ai reproché au nouveau muscle car d'être un peu trop moderne, d'être un peu trop facile à conduire. Ben, avec le Scat Pack, on a réussi à garder un peu de cet ADN-là, même s'il est super moderne, là, tous les systèmes embarqués de sécurité et tout. Mais tu as vraiment la sensation qu'il faut que tu te battes un petit peu. Il y a un beau ronron, pas celui d'un V8, mais il y a un beau ronron quand tu accélères. Mais écoute, je te jure, je suis tombé en amour avec ce véhicule-là. Ça m'a ramené, en fait, à une conduite vraiment amusante, vraiment agréable. En plus, il est orange. Mais tu sais, orange, pas du tout discret. Non. Ma femme l'a baptisé Clémentine, d'ailleurs. Okay. Écoute, c'est vraiment... Et à l'intérieur, ben écoute, c'est confortable. Moi, j'ai fait l'aller-retour au Québec au volant sans problème. Petit volant, prise en main, incroyable. Et sur autoroute, j'étais à 9,8, 9,9 litres au 100 aux dernières nouvelles. Ce qui est, ben écoute, pour un véhicule de 550 chevaux, là, c'est quand même impressionnant. Alors, c'est le fun. Petit bémol, si vous voulez la version Scat Pack, c'est 70 000 $ d'entrée.
0: Bon.
1: 86 000 équipés comme le mien avec le toit transparent puis le système Alpine. Sinon, ben vous pouvez vous opter pour le RT qui est quand même pas pire à 330 chevaux qui lui vaut 59 000 $.
2: Le modèle Scat Pack, quand tu klaxons, tu fais ski tap tap tap tap tap tap
0: tap tap tap tap. Jazz Gatman.
2: Oui.
0: Ouais, non, c'est ça. C'est une référence musicale. Hey, merci Marc de ton temps ce matin.
1: Bon, ça c'était dur un matin.
2: Oui, c'était limite, on va dire c'était pas mal limite.
1: Bye, bonne semaine, les gars.
0: Marc Bouchard du podcast Gunshot.

0: La chicane est poignée, Fred. Le diable est aux vaches. Dans le domaine du courtage immobilier, ça brasse pas à peu près. Depuis hier, il y a un monsieur qui s'appelle Rémi Chapadeau, qui est un ancien courtier immobilier, qui fait le tour de toutes les plateformes qu'on peut lui offrir ou à peu près pour parler de la croissance des revenus des courtiers immobiliers à cause de la croissance du prix des maisons. Bon, on va s'en parler dans les prochaines minutes. Je vais juste vous donner un exemple comme ça. En 2019, le prix moyen d'une maison au Québec était de 260 000 $. Fait qu'à 4 % de commission, un courtier immobilier faisait 10 400 de commission. Aujourd'hui, la même maison se vend 511 850. Le même courtier pour la même job, 7 ans après, fait 20 474. On est beaucoup au-dessus de l'inflation. Là, je vous donne les chiffres. On va en parler dans les prochaines. Si vous êtes courtier immobilier, restez là. Même, j'aimerais ça vous parler. Faites-vous trop d'argent? 1-855-407-2346. On s'en parle dans les prochaines minutes.
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Bon. Le but, non mais c'est un gros dossier pour vrai, puis là on va rentrer dans la période où les maisons vont commencer à sortir en vue d'un déménagement le 1er juillet, sont pas mal toutes sur le marché déjà, il va en avoir d'autres. Vous avez été vendu, puis vous avez pris une décision. En vendant votre maison, vous avez pris une décision. Soit vous allez avec un courtier immobilier, soit vous la vendez par vous-même, soit vous mettez une pancarte maison à vendre orange et noir sur votre terrain, ou vous faites affaire avec des plateformes comme Duproprio, ou vous faites affaire avec un courtier. Quand vous faites affaire avec un courtier, vous êtes en toute connaissance de cause. Vous savez que le courtier avec lequel vous allez faire affaire, que vous avez choisi, ben vous y faites confiance, vous vous êtes entendu sur le prix de la commission. Il y a un gars qui s'appelle Rémi Chapadeau. Rémi Chapadeau était avocat, après essayer de travailler au gouvernement. Il a été courtier immobilier un peu. Et là, lui, présentement, n'est plus courtier. Puis ce qu'il dit, c'est qu'il veut ouvrir le débat sur la commission qu'on paye aux courtiers immobiliers. Puis l'exemple, les chiffres qu'il donne... suscite le débat, puis je vous explique pourquoi. Il dit, les taux de commission n'ont pas augmenté à travers les années. Ils sont les mêmes, c'est le prix des maisons qui a augmenté. Exemple, une maison de 260 000 en 2019 au Québec, à 4% de commission, ta commission te coûte 10 400. La même maison aujourd'hui au Québec vaut à peu près 511 850, à 4% de commission, elle te coûte 20 474. Fait que, littéralement, le double. C'est 96%, le coût des services d'un courtier immobilier a augmenté de 96% quand on le calcule comme ça, mais l'inflation a bondi de 23% depuis 2019. Il dit donc, dans son calcul, qui est logique, il dit 23% de plus, tu payerais pas 20 000, tu payerais 12 792 piastres. Il dit les commissions de courtiers aujourd'hui ne feront plus aucun sens. Les courtiers, eux, se défendent en disant

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1: Ouais, les photos, laissez. Cette plateforme-là vient beaucoup brasser l'industrie du courtage immobilier parce que il y a des courtiers qui commencent à faire ça, puis leurs collègues courtiers disent, ben, tu peux pas parce que ça dévalue le travail qu'on fait. Mais quand tu choisis de faire affaire avec un courtier immobilier, tu choisis l'expérience, tu choisis la réputation, tu choisis la renommée. Tu sais, les gens qui nous écoutent au 97.3, mettons, vous faites affaire avec Jeff Rivard, que vous entendez beaucoup sur nos ondes, tu le sais, là. C'est une équipe complète, c'est un bureau solide, ça fait des années qu'ils sont là, ils ont de l'expérience. Tu sais, c'est quasiment un film de ta maison, là, avec les drones, pis ça, pis ils sont équipés. Tu le sais que la mise en marché de ta maison, ça va être A1. Ça, ça a une valeur. Mais il y a des gens qui vont faire, ouais, mais mettons, moi, ma maison est 700, elle est 800. Ça va finir que ça va me coûter 60 000 de commission. Ça me tente pas, tu sais. Parce que la façon d'évaluer les choses en se disant, mettons, ben une maison à 400, une maison à 800, le travail est le même. Forcément, non, parce que ça s'adresse pas au même monde, c'est pas le même marché, t'as même pas à marcher de la même façon, il y a de la job. Fait que là, la discussion en est là, présentement. Et c'est là où ça commence à accrocher, parce que des plateformes comme Ubi fait en sorte que certains courtiers vont venir faire, ouais, mais c'est parce que non, c'est pas... T'sais, nous autres, notre travail a une valeur, nous autres, on travaille... Et puis c'est toi, t'as une job. Sérieux, là, courtier immobilier, ça lâche jamais, là. C'est deux téléphones, tu réponds. Si t'as une cliente, un client qui décide un samedi soir qu'elle est insécure par rapport à une offre d'achat qu'elle a eue ou qu'elle va faire ou qu'elle sait, puis qu'elle t'appelle samedi 5h, t'es au bord de la piscine avec tes enfants, puis qu'il faut que tu passes une demi-heure avec au téléphone, faut que tu rassures. Ça fait partie de ta job. T'sais, t'es courtier immobilier, t'es psychologue, t'es... Puis oui, ils gagnent bien leur vie, puis oui, ils font des sous, mais c'est une décision qu'ils ont pris de faire ça. Puis oui, il y en a de plus en plus. Puis partez pas dans l'idée que tous les courtiers sont millionnaires. Là. Vraiment pas ça. Puis c'est long avant de se rendre à ce rythme de vie-là. Mais là, la discussion est lancée. Je la trouve intéressante. J'ai parlé à des courtiers, j'ai parlé à des gens qui sont dans le domaine, justement, là, de la vente de maisons. J'ai hâte de voir dans les prochaines semaines comment ça va évoluer, parce que les courtiers tiennent leur bout, puis c'est normal, c'est un marché qu'ils veulent protéger, mais ils ont une expertise. T'sais, moi, mettons, vendre ma maison, jamais je mettrais ça sur du proprio, parce que je veux pas me taper visite, tout ça. Ah ouais. T'sais, je veux pas,
2: Non, puis comme tu dis, t'as un service de photo, t'as un service, tout le côté légal d'une vente de maison aussi, desquels ils vont s'occuper, mais...
1: Tu sais, remplir la paperasse, tu sais, je sais que du proprio, ils ont des conseillers, puis ils t'aident, puis il y a des anciens courtiers ou des courtiers qui travaillent là, qui peuvent accompagner ces plateformes-là. Mais tu sais, du monde vend une maison sur les packs. Tu sais, tu es malade? Voilà. Jamais je vais faire ça, là. Jamais je vais faire ça. C'est probablement la plus grosse transaction de ta vie.
2: À peu près.
1: Tu sais, faut que tu la fasses avec quelqu'un qui connaît ça, tu sais, la WASIC qui a ça au bout des doigts. Fait que c'est pour ça que c'est un... C'est tout un job. Moi, j'ai beaucoup de respect pour les courtiers immobiliers parce que c'est vraiment des jobs qui sont pas... C'est pas évident. T'sais, trouver des listings quand tu commences, là.
2: Ah, c'est bon.
1: Hey, moi, t'as vendu ta maison. Tu sais, des fois, là, c'est pas un listing que tu... C'est pas vie de rêve tout le temps. Tes premiers listings, là,
2: Ils se tiennent ensemble, mais le jour est pas si loin que ça qu'il y en a un qui va laisser, ah ben, parfait, moi, maintenant, c'est 2%. C'est ça que je vais offrir. Puis pour aller chercher plus de clients, pour avoir plus de volume, c'est ce qu'il va faire. Ça me fait penser au monde de l'auto à un moment donné à Joliette. Il se disait, OK, on se tient. Il y avait comme un ensemble des concessionnaires qui se tenaient. Ils disaient, jamais on va ouvrir le samedi. Jamais. On s'entend personne. Puis finalement, à un moment donné, il y en a un qui a décidé d'ouvrir le samedi. Puis là, qu'est-ce qui est arrivé? Ben, tous les autres ont été obligés de le faire.
1: Ça. Fait qu'à un moment donné, t'es beaucoup là-dedans. Fait que, tu sais, j'ai hâte de voir où la discussion va aller. Mais honnêtement, c'est que ça concerne vos sous, vos poches, votre argent. Fait que c'est sûr qu'à un moment donné, tu le prends en considération de faire, au lieu de payer 20 000 de commission, je vais peut-être payer 13. T'as un courtier qui est peut-être un peu moins expérimenté. On prend-tu un guess avec? Ouais. Tu sais, on signe-tu un contrat avec lui? On va voir. La décision vous revient. Fait que, voilà. Tu sais, il faut que t'aies payé tes petits calendriers aussi, que t'envoies par la main. En même temps. 653 minutes. Luc Gélinas s'amène dans les prochaines. Hey, cette finale-là de la Coupe Stanley, j'ai ben hâte de voir le prochain match. Ça va être incroyable. On en parle avec Luc au retour dans vos 100 000 matins.
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4: Bon mardi, ici Louis-Philippe Arnoirel. La Chambre des communes a adopté une loi très attendue qui érige en infraction pénale la stérilisation forcée ou sous la contrainte. La loi stipule que la stérilisation sans consentement légal constitue une agression grave passible d'une peine maximale de 14 ans d'emprisonnement. Les survivantes et les défenseurs de cette cause militent depuis 2015 pour une modification du code pénal. Le Cercle des survivantes pour la justice reproductive estime que jusqu'à 15 000 Autochtones ont été stérilisés sans leur consentement en plus de 130 ans, certains aussi récemment que l'année dernière. Ottawa affirme qu'il contribue à la mise en place de centres d'évacuation à travers le pays pour les personnes fuyant les feux de forêt. La ministre de la Gestion des urgences, Eleanor Olszewski, a expliqué que le gouvernement collaborerait avec les provinces et les territoires pour choisir les emplacements des centres d'évacuation. La saison des feux de forêt de l'année dernière a été la deuxième pire jamais enregistrée, avec près de 9 millions d'hectares ravagés. Madame Olszewski a indiqué que la mise en place de centres d'évacuation aiderait des organisations comme la Croix-Rouge canadienne à planifier leurs opérations. Et pour terminer, à l'international, OpenAI, le créateur de ChatGPT, a déposé un dossier préliminaire qui lui ouvrirait la voie vers une introduction en bourse. La compagnie deviendrait ainsi la troisième entreprise d'un trio de poids lourds dans le domaine de l'intelligence artificielle à se lancer dans la course à l'entrée à Wall Street. L'entreprise établie à San Francisco a indiqué hier avoir déposé des documents confidentiels auprès de la Commission américaine des opérations boursières. La décision d'OpenAI fait suite à l'annonce faite le 1er juin par son rival Anthropic, dont le produit équivalent se nomme Claude, qui a également fait savoir qu'il s'orientait vers une introduction en bourse. C'est ce qui complète vos actualités Arsenal Media. Passez une bonne journée sur nos ondes.
5: On y est, place au match numéro 4 de la finale de la Coupe Stanley dans la Ligue nationale de hockey entre les Hurricanes et les Golden Knights. Mm-hmm. Ça se passe du côté de Las Vegas et les Hurricanes qui tirent l'arrière, les Golden Knights qui mènent la série finale 2-1. Qui sera le gardien ce soir? Ça, c'est la grande question.
6: Brandon Bossy.
5: Ouais, ben, paraît-il que le choix est fait, mais Rod Brind'Amour a pas voulu divulguer qui sera son gardien. Faut qu'on va le savoir avant le début du match. On reste dans la Ligue nationale. Ça a été fait, là. C'est tombé. Peter Laviolette s'est trouvé une job et c'est le prochain entraîneur-chef des Kings de Los Angeles. Sinon, dans la LPHF, ben, dur coup pour la victoire qui perd deux joueuses. La nouvelle équipe de Las Vegas qui a fait signer une entente à Aaron Ambrose et l'attaquante Hayley Skamura. On savait bien qu'il était pour avoir des changements à la formation, mais déjà là en début de saison, c'est-à-dire on vient à peine de finir que ça coûte déjà très très cher. On se tourne vers la NBA de cette série finale. Les Knicks qui menaient la série 2-0. Hier, ça se déplaçait du côté du Madison Square Garden. Tout le gratin new-yorkais y était. Ben Stiller, Spike Lee, pour ne nommer que celui-là. On a même vu John McEnroe sur le bord du court. Bref, ça a été un gros match. Et grâce à Victor Wembanyama, qui a inscrit 32 points, ben les Spurs sont venus dans la série, qui est menée 2-1 là, par les Knicks de New York. Et sinon, rapidement au tennis, meilleur classement de sa carrière pour Félix Auger-Aliassime, qui atteint maintenant le top 4. Il est à un petit rang là, d'atteindre le top 3 et de battre le record de Milos Raonic qui a été le plus haut Canadien là, dans l'histoire à être dans le classement. J'ai
6: eu un
5: petit problème de syntaxe, là, mais en tout cas.
6: Regarde, ça, ce ne sera pas des virgules. Luc Gilles, la semaine, dans les prochaines, très hâte de l'entendre sur cette série-là, où ça s'en va, quelles sont les décisions qu'on va prendre du côté des Hurricanes. On en parle avec Luc Gilles de RDS au retour dans vos 100 000 matins. Merci d'être là avec nous autres. On est avec vous autres jusqu'à 9h, jusqu'à l'arrivée de Stéphanie Gagné. En mesure de la musique, tout de suite, c'est 1979, les Smashing Pumpkins. Cette voix-là, c'est incroyable. De la Rosalie Arden, là, c'est incroyable. On l'écoute tout de suite. 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
2: Pour la game de ce matin, Luc Gélina de RDS, salut.
3: Salut les gars.
2: Hey Luc, cette finale-là est complètement folle. T'sais, on a manqué notre coup dans les finales d'association. Là, pour la finale de la Coupe Stanley, c'est le spectacle, le chapeau, c'est réussi.
3: Oui, vraiment. T'sais, vraiment, là, c'est des rebondissements. J'ai jamais vu ça de ma vie. T'sais, la première ronde, Montréal t'aime pas. Ça lui tenait sur le bout de notre siège. Tous les matchs étaient serrés.
2: Ouais.
3: C'était une guerre de tranchées. Là, c'est des changements de momentum. Puissance maximale, comme des tremblements de terre, ça n'a pas de bon sens.
2: Ouais.
3: Tu sais, le premier match, j'étais là. T'sais, la Caroline a dominé la première période. Tu dis, oh boy, OK, Vegas, c'était le fun, là, mais on les a pas beaucoup vus dans l'Ouest. Là. Caroline va ramasser ça. Il mène 2-0, il y a eu une barre horizontale, il y a eu des échappées. Les Golden Knights reviennent. Troisième match, c'est l'inverse. Et c'est 2-0 en troisième période pour Vegas. La Caroline revient, gagne en prolongation. Puis samedi, ben là, c'est le record du monde, la folie. C'est à 4-0 après 2, plus 2 buts refusés. La Caroline touche pas rondelle.
2: Ah oui.
3: T'es à 4-0, tu perds pas une avance de 4-0.
2: Mais non, tu perds pas. Mais non, pas en finale de la Coupe Stanley, en plus, là.
3: C'est arrivé combien de fois dans la saison? Sur les 1300 matchs, en fait, 1312, pour être très précis.
2: 4-0, ça a dû arriver en bas de 5 fois.
3: C'est arrivé 6 fois, une remontée de 3 buts et plus. La Ligue vous donne 3 buts et plus quand tu fais les recherches.
2: Incroyable.
3: 6 fois dans l'année, là, 3 buts à 39 secondes.
2: Hey, le nombre de fois dans cette série-là que je me suis dit, bon, je peux aller me coucher, là, regarder ça demain, ouais. C'est fait, là, c'est dans la poche pour Vegas. Tau, tau. Ah non, 4-2, comment ça? C'est le genre de série, là, va pas sortir le linge de la sécheuse tout de suite, là, vas-y à la pause. Ça se peut qu'il se passe de quoi.
3: C'est parce que les gardiens font pas le job non plus.
2: Non, c'est ça l'histoire.
3: Carter Hart, il mène 2-1 dans la série, mais il a une moyenne de 3,45.
2: Ouais,
3: son taux d'efficacité est à 864.
2: Aïe, aïe, aïe.
3: Même dans la Ligue américaine, ça marche pas. Anderson est à 874. Là, j'ai hâte de voir ce soir. Moi, je pense que Brandon Bossy va être, va être devant le filet. Je vois pas d'autre chose. C'est impossible qu'il vienne avec Anderson. Puis c'est tellement une belle histoire, ce gars-là.
2: Ah, vraiment. Oh, vraiment.
3: Mais Bossy, il a 27 ans, c'est sa première année dans la Ligue, jamais repêché. Il a joué dans la Ligue américaine, dans la filiale des Bruins. Cette année, il a une fiche de 31-6-2. C'est lui qui a gagné le plus de matchs là avec les Hurricanes. Ça se compare pas avec Anderson. On était là avec le vétéran. Il a pas été bon contre les Canadiens. Puis il a pas été pas bon là, depuis le début de la finale. Là.
2: Non, vraiment pas. Puis tu sais, j'ai hâte de voir justement est-ce que les gardiens vont finir par peut-être coûter la série, tu sais, est-ce que les gardiens vont plus la coûter que la gagner? C'est, j'ai hâte de voir de où ça va aller. Hey, Luc, je veux t'entendre sur deux affaires. De un, Peter Laviolette qui s'en va à Los Angeles avec les Kings, la Ligue du Vieux Poil, fait encore des siennes. Et là, les Oilers d'Edmonton qui parlent de peut-être de ramener Mike Babcock.
3: Ouais. Je pense que la présence des Golden Knights en finale a peut-être beaucoup à voir là-dedans. Je t'explique, c'est que, hein? Tu sais, les Golden Knights s'enlignaient pour manquer les séries. Ils ramènent John Tortorella. Mm. Finit 7-0-1. Là, son club est en finale. Mm. Puis un peu avant, sort le vieux Rick Bonus, 71 ans, de ses vacances, de sa retraite. Puis il vit la maison de bord à Columbus. Donc, je pense que peut-être que tu sais, c'est le fun, aller chez gauche, les Martin Saint-Louis et compagnie, des gars qui arrivent de la NCAA. Mais là, je pense que le fait que ces deux vétérans-là, ces deux vieux loups-là, aient eu des succès retentissants, ça peut-être que ça change les données. Mais Peter Laviolette, ça s'inscrit là-dedans. Il y a Jay Woodcroft, il y avait DJ Smith aussi qui était dans les rumeurs. Puis là, ben, t'as Patrick Roy, son nom circule, t'as Toronto, t'as Edmonton, ça va bouger d'ici le repêchage.
2: Ouais, mais tu sais, parce que Toronto, là, ils sont rendus à 55 candidats interviewés, là, Joe Pavelski, Patrick Roy, maintenant on va apprendre qu'ils ont passé Diane Bibeau en entrevue, là, tu sais.
3: Mais eux autres, ils peuvent plus se planter, là. Pis,
2: ben, c'est ça,
3: pas
2: là.
3: C'est peut-être la faute du coach, parce qu'il y en a eu des bons, quand même, des bons entraîneurs. À un certain moment, je pense que là, tu sais, il y a beaucoup de pression sur John Sheka. C'est un genre de direction, de gestion différente aussi. Lui, ça va être intéressant de le voir aller cet été. Il va faire quoi? Puis ça inclut les Canadiens, ça.
2: Ah, c'est sûr, c'est officiel.
3: Qui indiquait Matthew Nice, qui était possiblement ficelé, que c'était arrivé en retard à la Ligue nationale. C'est pas John Shaker qui était là, là. Donc, même si on veut revisiter, tu sais, ce qu'il nous a dit, Kent Hughes, ouais, on va revisiter ça. Ouais, mais là, tu, c'est plus le même vendeur, là.
4: Non.
3: Mais attends, voir ce que ça va donner.
4: À Toronto, Luc, penses-tu que il y a un peu les mains attachées dans le sens où on sait que Austin Matthews, là, il n'y a pas trop, trop chaud à rester à Toronto. Fait qu'on va peut-être y faire plaisir, puis il va peut-être avoir une influence dans le choix du coach?
3: Il faudrait pas. Il faudrait pas que Austin Matthews soit moins dire là-dedans. Mais peut-être que oui, tu sais, ça arrive avec des super vedettes. Mais Matthews, puis Nylander, je pense qu'on a identifié les mauvais leaders à Toronto.
2: Ben oui.
3: Surtout que là, tu regardes aller Mitch Marner.
2: C'est Mitch Marner,
3: il a 28 points, plus 16. C'est lui qui a le MVP, là, si ça se vote ce matin. Quand j'ai quitté la Caroline après le match 2, les discussions tournaient autour de Marner et beaucoup chez Théodore.
2: Ouais.
3: Un défenseur, c'est très difficile d'avoir le Conn Smythe.
2: Ouais, mais ça.
3: Puis là, il va chercher 4 points dans le match 3. Donc, Mitch Marner, ça va être fabuleux cet été. J'ai hâte de voir la page frontispice du Toronto Sun, qu'il va emporter la Coupe Stanley pour faire son party à Toronto si les gars se gagnent, là. Puis tant qu'à faire, fais une petite parade. Ça vaudrait la peine.
2: Ouais, ouais.
3: La victoire, là, tu sais, deux rues, là.
4: Ça serait un peu baveux, mais ça serait correct.
2: Mais le pire, là, c'est que moi, il y a une partie de moi qui veut que les Golden Knights gagnent pour que Mitch Marner nous dise ce qu'il y a à nous dire. Tu sais, là, il a joué, là, genre, je vais vous raconter mes jours noirs à Toronto juste si je gagne la Coupe Stanley. C'est un peu bébé, tant qu'à moi. Mais honnêtement, j'aimerais ça l'entendre. J'aimerais ça qu'on expose à quel point c'est une organisation qui pourrit par en dedans les Maple Leafs de Toronto, puis à quel point là, comme tu le disais, ils ne peuvent plus se tromper. Tu sais, c'est pour ça qu'un gars comme David Carl, là, à l'Université de Denver, lui, il fait 5-6 jobs qui se font offrir dans la NFL, dans la NHL, qui refuse poliment, là. Mais tu sais, c'est un gars qui fait 1 million dans le hockey universitaire. Probablement que Toronto, il arriverait avec un contrat de genre 6x5 ou 7x5. Tu sais, les coachs ont payé ça maintenant. Faut-tu que tu veuilles pas y aller en temps pour rester à l'université faire ça, là?
3: Ouais, puis ben, ça dépend aussi, là, tu sais, si t'es bien, si t'es dans un environnement qui fait ton affaire.
2: Ah oui.
3: Tu sais, des fois, là, le prestige de changer de ligue, ça vaut ce que ça vaut. Mais, tu sais, on a eu des bons coachs, comme je t'ai dit là-bas, là. Honnêtement, c'est une drôle de bébite, Toronto. C'est vraiment une drôle de bébite. Puis, je ne sais pas jusqu'à quel point, tu sais, Austin Matthews, c'est, puis quand ils sont allés chercher John Tavares, des Islanders, là, tu vas me dire, ouais, mais il n'avait jamais rien gagné. Mais quand même, tu sais, c'est un gars qui est sur l'équipe olympique.
2: Oui.
3: C'est un bon leader. Je me dis,
2: oui.
3: OK, il y a même un bon vétéran qui va stabiliser ce groupe-là. Ça n'a pas plus rien changé. C'est pour ça que Kent Hughes et Jeff Gorton, je pense qu'on n'en parle pas assez.
2: Ouais, on t'en
3: dans la reconstruction, dans la sélection des joueurs d'hockey, ils ont beaucoup choisi des individus.
2: Oui, beaucoup.
3: Puis je sais pas, je pense qu'on avait parlé, mais à la première réunion des DG de Jeff Gorton, de Kent Hughes, mon chum et collègue Éric Leblanc du RDS, était là aussi à Floride avec moi, puis il avait posé une drôle de question. En tout cas, à ce moment-là, je l'avais trouvé bizarre. Il avait demandé, quand tu vas quitter, à la fin de tout ça, là, qu'est-ce que tu veux laisser comme héritage? Mais là, ça faisait 2 mois qu'il venait d'arriver, je me disais, Éric, break d'une roue, là.
2: Non, oui.
3: Puis la réponse de Kent Hughes, il n'y avait pas eu de Coupe Stanley, de dynastie. Il avait dit ouais. Il avait regardé le ciel 2 secondes, il avait pris le temps de réfléchir, puis il avait dit, ce que je veux laisser comme héritage, c'est un endroit où c'est agréable de travailler. Je veux créer une famille,
2: voilà.
3: Une place où tout le monde est heureux, où tout le monde pousse dans la même direction, puis dans toute l'organisation, tout ce qui est relié au hockey.
2: C'est puis ça qu'ils sont en train de faire.
3: Wow! Mais c'est sûr que quand ça marche de même, à la base, si le talent est là, les chances de réussite sont beaucoup plus grandes.
2: Mais non, c'est sûr.
3: C'est un paquet d'individus qui veulent le spotlight puis qu'il y a des chicanes à l'interne pour des affaires de bébé.
2: Ah, c'est pour ça qu'on, tu sais, je l'aurais dit, là, on est en bonne main. Hey, Luc, bonne finale, bon match ce soir. On se reparle la semaine prochaine.
3: Ouais, puis une petite pensée aussi pour Gilbert, hein. Gilbert qui est tout le temps. Moi, quand je vois un gars arriver à l'aréna et que ça s'accroche, je suis pas sûr que ça va marcher.
2: Ouais, mon ami Gilbert Delors dit, un gars qui arrive à l'aréna pour jouer au hockey avec des boucles d'oreilles et une sacoche, je pense pas que ça vient à bonne place.
3: Ça me fait tout le temps rire.
2: T'es pas prêt à jouer au hockey quand t'as une sacoche des boucles d'oreilles.
3: On lui souhaite bonne journée.
2: Salut, Luc. Ah, regarde, c'est vrai. Ricardo avec Scooter Gas. Hey, la première fois. J'ai la chance de travailler un peu avec Jubin Delorme à BPM à l'autre station. Là. La première fois qu'on saute Mathieu, c'est arrivé avec des boucles d'oreilles. Eh, bon boy.
4: Ça a pas dû passer dans
2: non,
4: le...
2: Ça non, il a reçu une contravention de style.
4: Ah oui.
2: Oui, comme Jean-Héroldi. Scooter Gas Ricardo.

0: Il est vraiment, vraiment smart, Ricardo. La chronique de Francis Frappier s'amène dans les prochaines minutes, manquez pas ça. Les finances à deux, en couple, comment on gère ça dans une vingtaine de minutes? Y a-t-il des bonnes façons de faire, des bonnes pratiques? À partir de quel moment faut que tu mettes tout ça ensemble? Tu sais, dans l'actualité, on a parlé beaucoup, il y a une avocate là, qui disait que le 50-50, c'est pas tout le temps la meilleure façon, oui, de faire les choses. Ça s'est promené beaucoup, on va pouvoir en parler avec Francis justement dans les prochaines, dans sa chronique « Finances, manquez pas ça ».
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13: Bon mardi, ici Louis-Philippe Arnoirel. Un groupe d'organisations environnementales et de municipalités s'inquiète de la diminution des réserves d'eau souterraine du Québec due à une surconsommation et aux effets des changements climatiques. Les habitants des zones rurales de la Montérégie qui dépendent des eaux souterraines pour leur consommation quotidienne doivent notamment creuser leurs puits plus profondément chaque année. Dans une lettre ouverte adressée à la ministre de l'Environnement, les 12 municipalités et les 9 organisations affirment que la province consomme plus d'eau souterraine qu'il n'y en a de renouvelée. Elle demande au gouvernement de tenir un BAP sur les pénuries d'eau et de renforcer la réglementation. Les différents corps policiers de la province ont lancé une opération nationale concertée cette semaine. Les services de police du Québec, en collaboration avec les contrôleurs routiers, vont surveiller la vitesse et les comportements des automobilistes et des camionneurs aux abords des chantiers routiers jusqu'au 14 juin. Les agents rappellent que la vitesse est encore l'une des principales causes de collisions sur la route au Québec. Selon certaines études, une diminution de la vitesse moyenne de circulation de 5 km/h permettrait de réduire annuellement de 15% le nombre de collisions, équivalent à 60 décès. Le propriétaire du Sport Expert de Saint-Jean, Mario Héroux, a été nommé personnalité d'affaires de l'année lors du 61e gala de l'excellence de la Chambre de commerce et de l'industrie du Haut-Richelieu la semaine dernière. Audrey-Anne Vachon de LJV CPA a quant à elle été nommée jeune leader de l'année pour la gestion de son entreprise ainsi que son implication dans la communauté. Et pour terminer, sur la rive sud, le maire de Candiac, Normand Diot, siège au sein du conseil administratif de la Fédération canadienne des municipalités pour les deux prochaines années. Il a été élu en marge du congrès annuel de la FCM ce dimanche 7 juin. Au cours de ce mandat, il compte poursuivre ses interventions pour représenter Candiac dans les dossiers nationaux impactés par les mesures fédérales. C'est ce qui complète vos actualités Arsenal Média. Passez une bonne journée sur nos ondes.
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14: Montérégie, présentement, c'est pas encore super chaud. Là, on a juste 15 degrés pour Saint-Jean et les environs, mais ça va devenir super chaud parce qu'on prévoit une super belle journée aujourd'hui avec du soleil. Maximum à 29, ça veut dire qu'on va dépasser facilement le 30 degrés avec le facteur humidex. Mais profitons-en parce que les prochains jours vont être un petit peu plus gris. Même demain, là, on a un 40% de probabilité d'averse en fin de journée. Puis après ça, ben, ça reste gris jusqu'au week-end. 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Merci d'être avec nous autres ce matin. On vous souhaite une excellente journée.
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1: Hey, dans les prochaines minutes, je veux vous parler du marché des montres intelligentes. Si vous faites de l'activité physique, le combat est féroce présentement. Les compagnies rivalisent l'une contre l'autre pour vous vendre les meilleures montres. Mais ce que les athlètes font, présentement, les gens qui font du sport font, ça fait un peu paniquer les compagnies. Puis je vous raconte quoi dans les prochaines minutes.
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0: Il y a un gros marché pour les montres intelligentes, pour les gens qui courent, qui font du gym, qui s'entraînent. Là, il est rendu qu'il y a une spéciale, il y a une montre spéciale si tu fais du Aerox, il y en a une autre si tu fais du triathlon, il y en a une autre si tu fais de la course. Il y en a une pour le vélo, puis tout ça. Mais là, se lance aux États-Unis, au grand désarroi de toutes les compagnies de montres, le No Watch Movement. J'explique. C'est que quand tu t'entraînes puis tu cours, peut-être que vous allez au gym, vous avez votre montre intelligente, peut-être que c'est une Apple Watch, peut-être que c'est une Garmin, que c'est une Coros, peu importe. Vous la partez pour traquer votre entraînement. Puis là, comme je le disais, là, t'es descend par catégorie. Fait que là, mettons, tu vas dans n'importe quel magazine présentement, on dit que la meilleure montre fitness en 2026, c'est la Garmin Forerunner 970. La meilleure montre fitness pour les gens qui ont un plus petit budget, c'est la Coros Space 4. Là, les compagnies investissent puis en mettent. Apple Watch, t'es en train de dire à tout le monde, non, c'est nous autres. Et on se bat contre ce qu'on appelle le No Watch Movement. Le No Watch Movement, c'est des gens qui ont commencé à faire de l'activité physique avec pas de montre, parce que la montre leur met une pression de performance et que les études ont prouvé que pendant un effort physique, une course, un vélo, un ci, un ça, un entraînement Aerox, on peut regarder notre montre de 20 à 40 fois dans un espace d'à peu près 30 minutes.
1: C'est pas mal.
0: Je suis rendu où? Je suis à combien de calories? C'est quoi mon temps? C'est quoi ci? C'est quoi ça? Pour les gens qui s'entraînent à la recherche d'un temps, mettons que t'es un marathonien, tu fais ça depuis 7 ans, puis là tu veux faire le marathon de Boston, puis tu veux courir ton meilleur temps, t'en as besoin. Mais monsieur, madame, tout le monde qui entre dans l'activité physique, c'est une des pires affaires pour s'améliorer parce qu'on est tout le temps en train de faire, je sais combien, je suis correct, là, ça te met de la pression. Puis des fois, il y a une journée, tu vas arriver au gym, tu vas être plus fatigué, tu vas être couché plus tard la veille, tu vas avoir mal mangé, tu vas te sentir plus lourd un peu. Là, t'es là, tu stresses avec ta montre et ça te cause du stress. Alors, là, ce que les gens font, c'est de s'acheter des bracelets, des Whoop qui ont pas d'écran, qui vont être directement sur ton téléphone, tu laisses ça dans ta case, tout ça. Puis à la fin de ton entraînement, tu vas voir comment ton entraînement s'est passé, fait que tu le fais pas pendant ton entraînement. Mais là, l'affaire, c'est que les compagnies font « Hey, là, c'est parce que nous autres, on va sortir 5 modèles de monde cette année.
1: Ouais. »
0: On est là-dessus. Alors là, les compagnies sont en train de regarder pour sortir des montres tout allées qui vont quand même pouvoir, si tu le désires, te donner une interface fitness. Parce que, mettons, les Coros Garmin, ces affaires-là, eux autres, c'est des montres de fitness. Et là, ils ont commencé à sortir des modèles avec des bracelets en cuir, avec une couronne en stainless steel, en quartz, ouais. Des affaires-là. Puis que si tu veux, tu peux te tasser pour faire comme... Ah, regarde, je vais aller voir comment ça va mon entraînement présentement. On est vraiment en train de créer ça. Puis là, sur Instagram, les gens partagent leur entraînement avec le No Watch Movement présentement pour pas se mettre de la pression à l'entraînement.
1: Ouais, moi, je trouve ça va être là. Un déjà, là, un bracelet en cuir pour quand tu sues comme un fou, c'est zéro, là. Puis t'as-tu vraiment besoin d'avoir des résultats en temps réel quand tu t'entraînes?
0: Mais c'est ça l'affaire. La réponse, c'est non. Ben, la réponse, c'est non, mais c'est la pression de faire, ok, tu sais, là, tout le monde partage, lui, il a couru en 5.05 son kilomètre, là, moi, faut que je cours en 5.00.
1: Ben non, toi, faut juste que tu cours. Sors de chez vous, va courir, puis si jamais tu fais des bonnes affaires, là, tu vas le voir, dans un mois, là, tu vas avoir perdu du poids, ouais. Tu vas être en meilleure forme, tu vas te sentir mieux quand tu te réveilles le matin, t'as pas besoin d'une maudite montre pour te dire comment tu te sens.
0: Hey, qu'est-ce qui est meilleur pour te dire si t'es en forme ou pas? Tes pantalons.
1: Ça, ouais, là, c'est... Ça ment pas, ça.
0: Ça, là, ça ment pas.
1: Et effectivement.
0: Quand t'es bien au début de l'été, tu fais ouf.
1: Oui, c'est ça.
0: Oh, pas là. Ils ont rapetissé la garde-robe. Je sais pas ce qui s'est passé, mais dans les derniers mois, ils ont comme...
1: Là, t'es venu chez nous en fin de semaine, toi. J'ai fait des achats, des essais de shorts.
0: Ah ouais?
1: Ouais, ça s'est pas super bien passé.
0: T'es rendu que t'insultes tes shorts.
1: Ah, oh, les semaines dans le temps. Ouais,
0: c'est ça, quand ils rapetissent dans le garde-robe.
1: Puis en plus, ouais, c'est quoi? Faut que j'aille m'en acheter d'autres.
0: Ouais, oui,
1: j'achète des grands, mais là, j'ai des bonnes résolutions. Fait finalement, les grands que je vais m'acheter, ils me feront plus, ils vont être rendus trop grands. Oh!
0: Ah, regarde, non, c'est on vieillit.
1: J'ai vraiment pas besoin d'une maudite monde me dire comment je me sens présentement.
0: Mes culottes font un job.
1: Exactement.
0: Voici Green Day, Good Riddance, Time of Your Life, dans vos 100 000 matins.

0: chronique financière de Francis Frappier s'amène dans les prochaines. Comment ça marche les finances dans votre couple? C'est-tu 50-50? C'est-tu la bonne façon de faire? Comment on gère ça? Quand tu décides que tu vas partager ta vie avec quelqu'un, faut que la discussion commence à un moment donné sur comment on va gérer ça ici, qui paye quoi, puis comment ça fonctionne. On va en parler avec Francis Frappier, habitué de ces scénarios-là de chez Finexion. On le retrouve dans les prochaines, dans vos 100 000 matins. Merci d'être là.
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0: Comme à chaque semaine pour la chronique financière de chez Finexia, Francis Flavier, salut.
1: Ouais, salut les boys.
0: Hey, les finances en couple cette semaine, puis c'est un sujet des fois qu'on a de la difficulté à aborder en couple, puis faudrait le faire tôt dans la relation, tu sais, jeter les bases de ça va être quoi notre vie ensemble, puis comment on va se diviser les affaires, ou comment on va peut-être pas se diviser les affaires. C'est ça se peut dans certains scénarios. Francis, ça doit arriver dans ton métier que t'es confronté à avoir justement ces discussions-là avec des gens.
1: Ouais, super discussion, pas évidente bien entendu là, tout ce qui est argent déjà en partant au Québec, on a de la difficulté, imaginez de ça en couple, donc un défi supplémentaire. Fait que tu sais, on peut le voir sur plusieurs aspects, dont tu sais au niveau des comptes bancaires, les dépenses. T'sais, on gère ça comment, les fameuses dépenses? Est-ce qu'on gère chacun sur notre bord? Est-ce qu'on met tout dans le pot commun, donc on met deux pays qui rentrent dans le même compte, ou on utilise le modèle hybride de dire que ben on garde chacun nos comptes pour nos dépenses personnelles et on va mettre un compte conjoint pour les dépenses conjointes. Et là, ben on peut soit y aller 50-50 si on a des revenus qui sont similaires, ou d'y aller au prorata à ce moment-là, de dire ben un gagne, je sais pas moi, 100 000, puis l'autre gagne 50 000, ben là, on fait les calculs, puis là, ben un tiers, deux tiers, puis on peut faire les dépenses de cette façon. C'est une façon de procéder.
0: Mais parce que dans l'actualité, cette semaine, il y a eu une avocate qui est sortie justement qui parlait de ça, là, de l'importance de pas faire du 50-50 souvent, de protéger ses affaires, de même penser à après, puis s'il y a un après, même si tu veux pas y penser en disant non, je vais être avec cette personne-là toute ma vie, de quand même de ton côté commencer à penser à peut-être ce qui pourrait arriver, tu sais, à ton épargne personnelle en même temps.
1: Là. Oui, parce que tu sais, on le voit, je l'ai déjà vécu aussi avec une cliente que c'était le conjoint voulait vraiment ça du 50-50, mais tu sais, c'est comme je pense que les revenus c'était 180 000 versus 65 000, donc c'est ma cliente était égorgée, elle réussissait pas à se mettre de l'argent de côté, puis tu sais, où c'est que ça a fini? En séparation,
0: c'est sûr.
1: T'sais, fait que pas plus gagnant non plus d'arriver de ce côté-là, puis c'est pas un win-win, tu sais, je veux dire, c'est ton conjoint, ta conjointe, tu sais, tu veux un gagnant-gagnant entre les deux, puis pas que ça arrive là. Une méthode que j'ai entendue, j'utilise de plus en plus, c'est de dire que chacun a son premier 20 000 $ à lui. Et là, peu importe le salaire, que t'en gagnes 50, t'en gagnes 100, t'en gagnes 200 000, ton ouais. premier 20 000, il est à toi. Donc, ça a un impact plus grand pour les plus faibles revenus.
0: Ouais.
1: Et toujours dans ce fameux 20 000 $-là, ben, tu devrais inclure ton 20% d'épargne. Et par la suite, tu devrais préparer les dépenses au prorata des revenus. J'ai trouvé cette façon-là, avec les calculs, la façon ouais. la plus raisonnable de le faire.
0: Ça, c'est d'abord. Il y a tellement de discussions, tu sais, qui peuvent survenir des fois sur juste l'achat d'une voiture, tu sais, tu t'entends pas sur le modèle, le véhicule va servir à la famille, monsieur veut X, madame veut X, le gars veut un char de 70, madame, elles ont déjà correct avec un char juste de 45. Tu sais, c'est tout le temps au cœur de l'action, là.
2: Fait, finalement, tu te retrouves avec un char de 45.
0: Ouais, c'est ça. On a fait un compromis pour acheter un char de 45.
1: Mais qui est le meilleur choix, mine de rien, parce que c'est supposé nous amener de A à B, à ouais. moins que toute ta retraite et tes épargnes soient toutes correctes en lien avec ton plan. L'autre point aussi qu'on parle qui peut amener un beau défi, que j'ai vu des grosses erreurs là, à travers ça, c'est l'achat d'une propriété.
0: Oui.
1: Et un a une mise de fonds ou une mise de fonds plus importante, l'autre pas ou très peu. Puis, c'est correct, lorsqu'on va se séparer, je vais récupérer ma mise de fonds.
0: Ouais.
1: Si tu mets 100 000 de mise de fonds, j'aime ça utiliser 100 000, c'est un chiffre fond, et tu te sépares dans 20 ans, 100 000 dans 20 ans, pour juste le récupérer, ça vaut juste encore 100 000, moins toute l'inflation. Fait que souvent, je le vois comme ça. Donc, protégez-vous, soit faites un prorata de la plus-value de la maison,
0: ouais.
1: ou donnez-vous un taux d'intérêt de dire, hey, si on était parti en appartement, mais j'avais placé mon 100 000, combien de rendement j'aurais pu faire? Là, c'est ton conjoint. Fait que là, peut-être, tu peux être un petit peu moins gourmand que dire si j'avais mis à la bourse, et ainsi de suite. Mais au moins, c'est protégez-vous, s'il vous plaît, ceux-là qui mettent la mise de fonds sur une hypothèque versus l'autre qui met pas le même montant.
2: Mais tu le dis, Francis, protégez-vous. Tu fais pas ça sur une napkin sur le coin d'une table. Là. Ça, c'est des ententes que tu fais avec le notaire. C'est des papiers que tu signes officiellement. Là.
1: Mais oui, effectivement. Ouais. Et vous êtes conjoint de fait. Faites-vous un contrat de vie commune. T'sais, les gens ouais. qui se marient s'attendent à quelqu'un de fait un mariage. T'sais, mais c'est conjoint de fait. Fais-toi faire un contrat. Puis moi, j'aime mieux encore ça d'une certaine façon parce que là, on va réellement décider ce qu'on va se partager. Tandis que le contrat de mariage, ben
0: ah oui.
1: il est impliqué, là. Il est mis, tu l'aimes, tu l'aimes pas, c'est ça qui vient avec le contrat de mariage. Donc, le contrat de vie commune, c'est malheureusement, c'est de prévoir déjà la séparation.

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1: Tels que en couple, sont pas capables de faire, ben moi c'est 105, tout, c'est moi c'est 77, ok, bon, parfait. Fait qu'on a 100. Puis de calculer, de partir de là, faut que tu sois mal à l'aise rare, là.
2: Faut que tu sois très mal à l'aise. Puis tu sais, le dernier point aussi intéressant à jaser, c'est un qui a un fonds de pension, l'autre qui en a pas.
1: Faut ben oui, mais oui,
2: mais
1: oui,
2: mais oui. Il va falloir qu'il baisse son revenu pour compenser. Tu sais, je veux dire, un fonds de pension, tu avais 11-12% déjà du revenu qui est mis de côté pour un fonds de pension. Donc, tu sais, ça amène plein de sujets. La facture amoureuse qui a été écrite par...
1: Pierre McSwing.
2: Ben oui, exactement. Donc, tu sais, ça peut être intéressant de le laisser traîner sur le coin de la table et d'avoir une facture mensuelle, tu sais.
1: Ouais, ça ou le Hockey Magazine, là, c'est un des deux. Là, on va voir laquelle des deux on va prendre.
2: Fait qu'on a que ta conjointe lit un, toi tu lis l'autre.
1: Ça, c'est ça. Hey, Francis, merci de ton temps, ça m'a été très bon.
2: Ça fait plaisir, ça, les gars.
1: Salut, Francis Frappier de chez Finexia. En musique, tout de suite, c'est Gabriel Frélette. Voici le bon choix, le meilleur de la musique, c'est haut.
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1: Gabriel Frenette avec le bon choix dans vos 100 000 matins, 7h53 minutes. Merci d'être là avec nous autres jusqu'à 9h, jusqu'à l'arrivée de Stéphanie Gagné. Il y a une nouvelle garantie qui va arriver au Québec en octobre. Garantie d'usure normale sur les produits comme les frigos, les réfrigérateurs, les samifères, les sécheuses, les laveuses, puis tout ça. Je voulais dire les deux, je voulais dire des longs mots en l'air intelligent, mais j'ai fait ça faire t'entends. Mais cette garantie-là à venir, ça fait vraiment pas plaisir aux commerçants pour plein de raisons. Ouais. Parce que on va évidemment ce qu'on veut, c'est d'arrêter de payer pour des affaires qui brisent en dedans de 3 ans ou à peu près. T'sais, on veut comme des sécheuses comme dans le temps de nos grands-mères là, qui duraient genre 35 ans. Durent
2: encore quasiment.
1: Durent encore là, ou à peu près, là. Mais ça marche pas pour tout le monde. Puis il y a des commerçants qui ont bien bien peur de ça. Je vais vous raconter pourquoi dans les prochaines minutes dans vos 100 000 matins.
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3: Bon mardi, ici Louis-Philippe Arnoirel. La Chambre des communes a adopté une loi très attendue qui érige en infraction pénale la stérilisation forcée ou sous la contrainte. La loi stipule que la stérilisation sans consentement légal constitue une agression grave passible d'une peine maximale de 14 ans d'emprisonnement. Les survivantes et les défenseurs de cette cause militent depuis 2015 pour une modification du code pénal. Le Cercle des survivantes pour la justice reproductive estime que jusqu'à 15 000 Autochtones ont été stérilisés sans leur consentement en plus de 130 ans, certains aussi récemment que l'année dernière. Ottawa affirme qu'il contribue à la mise en place de centres d'évacuation à travers le pays pour les personnes fuyant les feux de forêt. La ministre de la Gestion des urgences, Eleanor Olszewski, a expliqué que le gouvernement collaborerait avec les provinces et les territoires pour choisir les emplacements des centres d'évacuation. La saison des feux de forêt de l'année dernière a été la deuxième pire jamais enregistrée, avec près de 9 millions d'hectares ravagés. Madame Olszewski a indiqué que la mise en place de centres d'évacuation aiderait des organisations comme la Croix-Rouge canadienne à planifier leurs opérations. Et pour terminer, à l'international, OpenAI, le créateur de ChatGPT, a déposé un dossier préliminaire qui lui ouvrirait la voie vers une introduction en bourse. La compagnie deviendrait ainsi la troisième entreprise d'un trio de poids lourds dans le domaine de l'intelligence artificielle à se lancer dans la course à l'entrée à Wall Street. L'entreprise établie à San Francisco a indiqué hier avoir déposé des documents confidentiels auprès de la Commission américaine des opérations boursières. La décision d'OpenAI fait suite à l'annonce faite le 1er juin par son rival Anthropic, dont le produit équivalent se nomme Claude, qui a également fait savoir qu'il s'orientait vers une introduction en bourse. C'est ce qui complète vos actualités Arsenal Media. Passez une bonne journée sur nos ondes.
4: Après deux jours de break, c'est le retour au hockey, retour à cette finale de la Coupe Stanley dans la Ligue nationale de hockey, match numéro 4, présenté ce soir du côté de Las Vegas. Je vous rappelle, les Golden Knights mènent la série 2-1. La grande question de ce soir, qui sera devant les buts pour les Hurricanes? Est-ce que ce sera Anderson? Est-ce que ce sera Bossy? Semble-t-il que le coach Rob Brenamo a déjà choisi. Son choix est fait, mais n'a pas voulu en parler aux journalistes. Mais selon la plupart des experts, dont Max Lalonde, ça serait sûrement Bossy qui va être devant le filet. C'est Anderson s'est fait traverser pendant trois matchs. À un moment donné, il faut que tu essaies quelque chose.
5: Non, je pense que ça va être lui. Là.
4: Effectivement. Moi aussi, je pense. Je suis de ton avis, Max. Donc, on surveille ça. On reste dans la Ligue nationale. Les Kings de Los Angeles ont annoncé l'embauche de Peter Laviolette comme entraîneur-chef pour l'an prochain. Les Oilers, eux, semblent vouloir amener un autre vieux de la vieille, Mike Babcock, qui peut être pressenti pour l'entraîneur. Pour le poste d'entraîneur du côté des Oilers. Et bien sûr, on surveille toujours ce qui se passe du côté de Toronto. Ça va être un jeune, ça va être un vieux, ça va être Patrick. On le sait toujours pas, mais ça devrait se régler assez rapidement. Du côté de la Ligue, de la LPHF, ben on le sait, là, il y a un repêchage d'expansion qui s'en vient. On s'attend à ce que la Victoire perde plusieurs joueuses. Ben là, déjà, il y en a d'autres qui même pas attendent pas le repêchage. Ils s'en vont parce qu'ils signent des offres. C'est le cas de Aaron Ambrose et Ailey Skamura qui ont signé là, deux ententes, deux contrats avec Las Vegas. Qu'est-ce que ces filles-là ont tellement mangé du pain noir pendant des années. Là, ils se font offrir un 200-300 000 de plus.
5: C'est mieux à Vegas en plus qu'à Hamilton, là.
4: Ça, c'est sûr et certain. Ça doit pencher dans la balance un petit peu. On se déplace du côté du Madison Square Garden. Hier soir, c'est le match numéro 3 de la finale de la NBA. Et Victor Wembanyama a joué tout un match. 32 points pour le géant des Spurs de San Antonio qui, là, ben, inscrit une première victoire en finale. Les Knicks qui mènent toujours la finale 2-1. Il y avait tout le gratin new-yorkais, les vedettes, puis toute l'équipe était là hier du côté du Madison Square Garden. Et rapidement, on a appris ce matin là, que Félix Auger-Aliassime obtient son meilleur classement mondial. Wow. Numéro 4 mondial,
5: Très cool.
4: Étant une position d'atteindre le record de tous les temps pour un Canadien qui est détenu par Milos Raonic.
5: Très cool.
4: C'est arrivé dans les années 2000, là, mais c'est une belle, là, il a connu une bonne saison sur le terrain battu, une bonne saison sur le gazon, puis il est troisième.
5: Parfait, ça. Hey, dans les prochaines minutes, le 5 octobre 2026, attention, je vais essayer de te le dire en respirant, la loi protégeant les consommateurs contre l'obsolescence programmée et favorisant la durabilité, la réparabilité, l'entretien des biens va entrer en vigueur. votre sécheuse, votre frigidaire, pendant six ans, vous allez pouvoir les faire réparer. Je vous explique comment ça fonctionne au retour. Après Homewrecker et Somber, les compagnies, les magasins, présentement, trouvent que c'est pas une bonne idée, puis je vous explique pourquoi. Puis ça se peut que ça se retrouve, que ce soit vous qui payez pour tout ça, dans les prochaines minutes.
4: Ça, c'est moins fun. Ouais.

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2: Oh! Le 5 octobre 2026, la garantie légale de bon fonctionnement va entrer en vigueur. Ça veut dire qu'à partir de cette date-là, en cas de bris, les consommateurs qui vont s'acheter un frigo, une sécheuse, une laveuse vont pouvoir la réparer ou la remplacer gratuitement jusqu'à 6 ans après l'achat. C'est énorme parce que présentement, c'est 1 an.
3: Et tabarouette.
2: Le gouvernement veut faire ça, puis c'est le seul endroit en Amérique du Nord où on a ce genre de garantie-là qui va entrer en vigueur bientôt pour justement désengorger un peu option consommateur, puis favoriser justement que les gens qui achètent des choses, ben Colin, si jamais ça pète en dedans de 2, 3, 4 ans, ça soit plus le parcours du combattant pour essayer de te faire rembourser ou réparer ça, parce que présentement, c'est ça le problème. Dans la presse de ce matin, Alexandre Plourde, qui est avocat et analyste chez Options Consommateurs, lui, il dit que en cas de bris, là, t'as acheté une cuisinière il y a 3 ans, c'est un shit show, se faire rembourser ou se faire, ou la faire réparer, parce que là, le magasin lance la balle à la compagnie dit c'est le magasin dit c'est la compagnie. Là, oui. Amène-moi ton poêle, parfait, on va aller le réparer, on va t'envoyer quelqu'un, ramène-moi ton frigo. C'est le bordel. Tandis que là, avec ça, tu te présentes au magasin, salut, j'ai acheté ça ici, peux-tu me le réparer ou me le remplacer? S'il est pas réparable, on te le remplace. Là, le problème avec les magasins, c'est qu'on dit, là, nous, il y a plein de pièces de réparation qu'on n'a pas encore et on n'a pas assez de réparateurs présentement d'électroménager. Fait que ce qu'on prévoit, c'est une hausse de prix. On a même rencontré le ministère de l'Enseignement supérieur, dit-on, les représentants de certains magasins. On aurait besoin, à l'heure actuelle, sans avoir ces garanties de 5 ou 6 ans, sans même que la garantie entre en vigueur, de former 37 nouveaux techniciens réparateurs par année. Il y en a 15 qui commencent par année seulement dans le domaine ou à peu près. Fait qu'il en manque présentement. Fait que là, t'as pas les pièces, faut t'en acheter, tout ça. Le prix des électros va monter.
3: C'est sûr.
2: Où ça va se retrouver? Ben, dans les poches des gens qui, justement, veulent s'acheter ces électros-là. Le gouvernement, par le règlement fixe, la durée du bon fonctionnement des appareils à sa guise. Comme ça, le groupe Amiel, qui gère les magasins Corbeil électroménager, Anthony Amiel, dit, tu sais, il dit, ça fonctionne pas. C'est difficile de faire face à la hausse de la réparabilité parce qu'on n'a pas les travailleurs, on n'a pas les pièces, on n'est pas installé pour ça. Il sert depuis un bout, cependant. Mais il dit des hausses de coûts qui pourraient aller jusqu'à 30% présentement. Le fabricant doit considérer qu'il va avoir 6 ans de garantie au lieu d'un an. Nécessairement, il va inclure la possibilité dans le prix de base de l'appareil que ça brise ces appareils-là. Il faut se rappeler que les coûts de réparation, ça a augmenté significativement dans les dernières années. Puis Isabelle Beauregard, elle est les PDG de Meubles RD, qui ajoute également que les manufacturiers devront garder en stock un plus grand nombre de pièces pour être en mesure de faire les réparations nécessaires. Ça va contribuer à l'augmentation des coûts, des choses qu'on voulait pas nécessairement. Et c'est une réglementation qui est entièrement québécoise présentement. Fait que là, c'est un casse-tête pour les compagnies. Mais là, la question revient souvent. Puis dans un autre article, on parle de comment ça se fait qu'un frigo, ça brise après 6 ans aujourd'hui. Comment ça se fait que nos grands-parents, ils tenaient des sécheuses pendant 30 ans, puis que moi, j'ai eu la sécheuse à mon père pendant 10 ans, après que lui, il a eu 20 ans ou à peu près, qu'on n'en est plus là. Ce qu'on dit, c'est toute l'électronique. Maintenant, c'est l'électronique, ta sécheuse, là, qui a salaire d'un dashboard de moins 737. Ouais. Ton frigo qui fait de la glace avec 9 pitons, ça apporte d'en avant. Avant, c'était un frigo. T'es frette, t'ouvrais la porte, mets ta bouffe dedans, formant porte, c'est frette, merci, bonsoir. Yep. Aujourd'hui, la technologie est venue faire en sorte que le coût de réparation, si, mettons, ton piton à glace brise sur ton frigo, juste le panneau peut coûter le prix de la moitié du prix du frigo, à peu près. Fait que, tu sais, on en est là. Fait que là, on veut que ça dure plus longtemps, on l'enlève du dos des consommateurs, sauf que ce qu'on se rend compte, par exemple, c'est que là, ça s'en vient directement d'un poche des consommateurs. Fait que ça rentre en vigueur le 5 octobre prochain. Ben, hâte de voir comment ça va se... Mais espérons que les choses soient plus durables un peu, parce que c'est pas... Si t'achètes une cuisine, 3 ans après, ça marche plus.
3: Et peut-être qu'à un moment donné, si les gens aussi, ça tenait loin là, de ça, là, les fours intelligents, les frigidaires intelligents, les sécheuses, laveuses intelligentes, tu sais, juste une bonne vieille laveuse, ça se peut-tu juste avoir ça? J'ai pas besoin qu'elle m'avertisse pour me dire que mon linge est prêt à mettre dans la sécheuse, sur mon téléphone. Pendant que je suis en train de faire d'autres choses. Je le sais. Tu sais, je fais du lavage dans la vie. Je suis habitué. Je le sais quand mon linge est à peu près fini de cycler, qui est prêt à envoyer dans la sécheuse.
2: En plus, t'es laissé trop longtemps. En plus, tes culottes te font plus quand t'es sort. Fait que...
3: Bon, encore les culottes qui reviennent plus.
2: Aussi deux frères avec Léo Gagné. Merci, M. Côté.
3: Ça fait plaisir. Jamais bien, bien loin.
2: Attends, je vais être loin. Dans vos 100 000 matins jusqu'à 9h.

0: manquez pas Luc Gélinas qui s'amène dans la chronique La Game dans les prochaines minutes. Dans une quinzaine, on va revenir sur la série finale de la Coupe cette année, puis sur la valse des entraîneurs. Parce que là, Peter Laviolette s'en va à Los Angeles. On veut ramener Mike Babcock du côté d'Edmonton. 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Ça fait du 109.
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0: Ouais, on peut pas aller avec du vieux poil, ben tout. Richard Z vous attend sur l'heure du lunch avec la toune des Grands Bazous. Puis nous autres, on vous en joue une dans les prochaines, juste pour vous autres. C'est R.E.M. 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C'est bon, en tabarouette. On vous joue ça au retour dans vos 100 000 matins. 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
11: Bon mardi, ici Louis-Philippe Arnoirel. Un groupe d'organisations environnementales et de municipalités s'inquiète de la diminution des réserves d'eau souterraine du Québec due à une surconsommation et aux effets des changements climatiques. Les habitants des zones rurales de la Montérégie qui dépendent des eaux souterraines pour leur consommation quotidienne doivent notamment creuser leurs puits plus profondément chaque année. Dans une lettre ouverte adressée à la ministre de l'Environnement, les 12 municipalités et les 9 organisations affirment que la province consomme plus d'eau souterraine qu'il n'y en a de renouvelée. Elle demande au gouvernement de tenir un BAP sur les pénuries d'eau et de renforcer la réglementation. Les différents corps policiers de la province ont lancé une opération nationale concertée cette semaine. Les services de police du Québec, en collaboration avec les contrôleurs routiers, vont surveiller la vitesse et les comportements des automobilistes et des camionneurs aux abords des chantiers routiers jusqu'au 14 juin. Les agents rappellent que la vitesse est encore l'une des principales causes de collisions sur la route au Québec. Selon certaines études, une diminution de la vitesse moyenne de circulation de 5 km/h permettrait de réduire annuellement de 15% le nombre de collisions, équivalent à 60 décès. Le propriétaire du Sport Expert de Saint-Jean, Mario Héroux, a été nommé personnalité d'affaires de l'année lors du 61e gala de l'excellence de la Chambre de commerce et de l'industrie du Haut-Richelieu la semaine dernière. Audrey-Anne Vachon de LJV CPA a quant à elle été nommée jeune leader de l'année pour la gestion de son entreprise ainsi que son implication dans la communauté. Et pour terminer, sur la rive sud, le maire de Candiac, Normand Diotte, siège au sein du conseil administratif de la Fédération canadienne des municipalités pour les 2 prochaines années. Il a été élu en marge du congrès annuel de la FCM ce dimanche 7 juin. Au cours de ce mandat, il compte poursuivre ses interventions pour représenter Candiac dans les dossiers nationaux impactés par les mesures fédérales. C'est ce qui complète vos actualités Arsenal Média. Passez une bonne journée sur nos ondes.
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1: Montérégie, aujourd'hui, on est chanceux. C'est une autre super belle journée qui nous attend aujourd'hui avec du soleil maximum à 29. On va dépasser facilement les 30 degrés là, avec le facteur humidex. Et ce matin, ça se réchauffe rapidement. Là, on est à 21 degrés pour Saint-Jean et les environs. Profitons-en aujourd'hui. C'est un petit conseil que je vous donne parce que les prochains jours, eux, vont être plutôt gris. Même si on garde des températures confortables autour de 28, là, ça va être nuageux avec 40 % de probabilité d'averse pour les prochains jours. 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Bonne journée tout le monde.
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2: Pour la game de ce matin, Luc Gélina de RDS, salut.
3: Salut les gars.
2: Hey Luc, cette finale-là est complètement folle. Si on a manqué notre coup dans les finales d'association, là, pour la finale de la Coupe Stanley, c'est le spectacle, le chapeau, c'est réussi.
3: Oui, vraiment. Tu sais, vraiment, là, c'est des rebondissements. J'ai jamais vu ça de ma vie. Tu sais, la première ronde, Montréal t'aime pas. Ça nous tenait sur le bout de notre siège. Tous les matchs étaient serrés.
2: Ouais.
3: C'était une guerre de tranchées. Là, c'est des changements de momentum. Puissance maximale, comme des tremblements de terre, ça n'a pas de bon sens.
2: Ouais.
3: Tu sais, le premier match, j'étais là. T'sais, la Caroline a dominé la première période. Tu dis, oh boy, OK, Vegas, c'était le fun, mais on les a pas beaucoup vus dans l'Ouest. Là. Caroline va ramasser ça. Il mène 2-0, il y a eu une barre horizontale, il y a eu des échappées, les Golden Knights reviennent. Troisième match, c'est l'inverse. Et c'est 2-0 en troisième période pour Vegas. La Caroline revient, gagne en prolongation. Puis samedi, ben là, c'est le record du monde, la folie. C'est à 4-0 après 2, plus 2 buts refusés. La Caroline touchait pas rondelle.
2: Ah oui.
3: T'sais, à 4-0, tu perds pas une avance de 4-0.
2: Mais non, tu perds pas. Mais non, pas en finale de la Coupe Stanley, en plus, là.
3: C'est arrivé combien de fois dans la saison? Sur les 1300 matchs, en fait, 1312, pour être très précis.
2: 4-0, ça a dû arriver en bas de 5 fois.
3: C'est arrivé 6 fois, une remontée de 3 buts et plus. La Ligue vous donne 3 buts et plus quand tu fais des recherches.
2: Incroyable.
3: 6 fois dans l'année, là, 3 buts à 39 secondes.
2: Hey, le nombre de fois dans cette série-là que je me suis dit, bon, ben, allez me coucher, là, regardez ça demain, ouais. C'est fait, là, c'est dans la poche pour Vegas. Tau, tau. Ah non, 4-2, comment ça? C'est le genre de série, là, va pas sortir le linge de la sécheuse tout de suite, là, vas-y à la pause, là. Ça se peut qu'il se passe de quoi.
3: C'est parce que les gardiens font pas le job non plus.
2: Non, c'est ça l'histoire.
3: Carter Hart, il mène 2-1 dans la série, mais il a une moyenne de 3,45.
2: Ouais,
3: son taux d'efficacité est à 864.
2: Aïe, aïe,
3: même
2: aïe.
3: Dans la Ligue américaine, ça marche pas. Anderson est à 874. Là, j'ai hâte de voir ce soir. Moi, je pense que Brandon Bossy va être, va être devant le filet. Je vois pas d'autre chose. C'est impossible qu'il vienne avec Anderson. Puis c'est tellement une belle histoire, ce gars-là.
2: Ah, vraiment. Oh, vraiment.
3: Mais... Bossy, il a 27 ans, c'est sa première année dans la Ligue, jamais repêché. Il a joué dans la Ligue américaine, dans la filiale des Bruins. Cette année, il a une fiche de 31-6-2. C'est lui qui a gagné le plus de matchs là avec les Hurricanes. Ça se compare pas avec Anderson. On était là avec le vétéran. Il a pas été bon contre les Canadiens. Puis il a pas été pas bon là, depuis le début de la finale. Là.
2: Non, vraiment pas. Puis tu sais, j'ai hâte de voir justement est-ce que les gardiens vont finir par peut-être coûter la série, tu sais, est-ce que les gardiens vont plus la coûter que la gagner? C'est, j'ai hâte de voir de où ça va aller. Hey, Luc, je veux t'entendre sur deux affaires. De un, Peter Laviolette qui s'en va à Los Angeles avec les Kings, la Ligue du Vieux Poil, fait encore des siennes. Et là, les Oilers d'Edmonton qui parlent de peut-être de ramener Mike Babcock.
3: Ouais. Tu sais, je pense que la présence des Golden Knights en finale a peut-être beaucoup à voir là-dedans. Je t'explique, c'est que, tu sais, les Golden Knights s'alignaient pour manquer les séries. Il ramène John Tortorella. Finit 7-0-1. Là, son club est en finale. Puis un peu avant, sort le vieux Rick Bonus, 71 ans, de ses vacances, de sa retraite. Puis il vire la maison de bord à Columbus. Donc, je pense que tu sais, c'est le fun, aller chez en gauche, les Martin Saint-Louis et compagnie, des gars qui arrivent de la NCAA. Mais là, je pense que le fait que ces deux vétérans-là, ces deux vieux loups-là, a eu des succès retentissants. Ça peut-être que ça change les données. Mais Peter Laviolette, ça s'inscrit là-dedans. Tu sais, il y a Jay Woodcroft, il y avait DJ Smith aussi qui était dans les rumeurs. Puis là, ben, t'as Patrick Roy, son nom circule, t'as Toronto, t'as Edmonton, ça va bouger d'ici le rappel.
2: Ouais, mais tu sais, c'est parce que Toronto, là, ils sont rendus à 55 candidats d'interviewer, là. Joe Pavelski, Patrick Roy, maintenant, on va apprendre qu'ils ont passé Diane Bibeau en entrevue, là. Tu sais,
3: Mais eux autres, ils peuvent plus se planter, là.
2: Pis, ben, c'est ça, là.
3: Peut-être la faute du coach, parce qu'il y en a eu des bons, quand même, des bons entraîneurs. À certains moments, je pense que là, tu sais, il y a beaucoup de pression sur John Cheka. C'est un genre de direction, de gestion différente aussi. Lui, ça va être intéressant de le voir aller cet été. Il va faire quoi? Puis ça inclut les Canadiens, ça.
2: Ah, c'est sûr, c'est officiel.
3: Qu'il qui impliquait Matthew Nice, qui était possiblement ficelé, qui est arrivé en retard à la Ligue nationale. C'est pas John Shaker qui était là, là. Donc, même si on veut revisiter, tu sais, ce qu'il nous a dit, Kent Hughes, ouais, on va revisiter ça. Ouais, mais là, c'est plus le même vendeur, là.
4: Non.
3: Mais on va voir ce que ça va donner.
4: À Toronto, Luc, penses-tu qu'il y a un peu les mains attachées dans le sens où on sait que Austin Matthews, là, il n'a pas trop chaud à rester à Toronto. Fait qu'on va peut-être y faire plaisir, puis il va peut-être avoir une influence dans le choix du coach?
3: Faudrait pas. Faudrait pas que Austin Matthews ait son mot à dire là-dedans. Mais peut-être que oui, tu sais, ça arrive avec des super vedettes. Mais Matthews, puis Nylander, je pense qu'on a identifié les mauvais leaders à Toronto.
5: Ben oui.
3: Surtout que là, tu regardes aller Mitch Marner.
5: C'est Mitch Marner,
3: il a 28 points, plus 16. C'est lui qui a le MVP, là, si ça se vote ce matin. Quand j'ai quitté la Caroline après le match 2, les discussions tournaient autour de Marner et beaucoup chez Théodore.
5: Ouais.
3: Un défenseur, c'est très difficile d'avoir le Conn Smythe.
5: Ouais, mais ça.
3: Puis là, il va chercher 4 points dans le match 3. Donc, Mitch Marner, ça va être fabuleux cet été. J'ai hâte de voir la page frontispice du Toronto Sun, qu'il va emporter la Coupe Stanley pour faire son party à Toronto si Vegas gagne, là. Puis tant qu'à faire, fais une petite parade. Ça vaudrait la peine.
5: Ouais, ouais.
3: La victoire, là, tu sais, deux rues, là.
4: Ça serait un peu baveux, mais ça serait correct.
2: Mais le pire, là, c'est que moi, il y a une partie de moi qui veut que les Golden Knights gagnent pour que Mitch Marner nous dise ce qu'il y a à nous dire. Tu sais, là, il a joué, là, genre, je vais vous raconter mes jours noirs à Toronto juste si je gagne la Coupe Stanley. C'est un peu bébé, tant qu'à moi. Mais honnêtement, j'aimerais ça l'entendre. J'aimerais ça qu'on expose à quel point c'est une organisation qui est pourrie par en dedans les Maple Leafs de Toronto, puis à quel point là, comme tu le disais, ils ne peuvent plus se tromper. Tu sais, c'est pour ça qu'un gars comme David Carl, là, à l'Université de Denver, lui, il se fait 5-6 jobs qu'il se fait offrir dans la NFL, dans NHL, qu'il refuse poliment, là. Mais tu sais, c'est un gars qui fait 1 million dans l'hockey universitaire. Probablement que Toronto, il arriverait avec un contrat de genre 6x5 ou 7x5. Tu sais, les coachs ont payé ça maintenant. Faut-tu que tu veuilles pas y aller en temps pour rester à l'université faire ça, là?
3: Ouais, puis ben, ça dépend aussi, là, tu sais, si t'es bien, si t'es dans un environnement qui fait ton affaire.
5: Ah oui.
3: Tu sais, des fois, là, le prestige de changer de ligue, ça vaut ce que ça vaut. Mais, tu sais, on a eu des bons coachs, comme je t'ai dit, là-bas, là. Honnêtement, c'est une drôle de bébite, Toronto. Vraiment une drôle de bébite. Puis, je ne sais pas jusqu'à quel point, tu sais, Austin Matthews, c'est piquant, ils sont allés chercher John Tavares, des Islanders. Là, tu vas me dire, ouais, mais il n'avait jamais rien gagné. Mais quand même, tu sais, c'est un gars qui est sur l'équipe olympique.
5: Oui.
3: C'est un bon leader. Je me dis,
5: oui.
3: OK, il y a même un bon vétéran qui va stabiliser ce groupe-là. Ça n'a pas plus rien changé. C'est pour ça que Kent Hughes et Jeff Gorton, je pense qu'on n'en parle pas assez.
5: Dans la reconstruction,
3: dans la sélection des joueurs d'hockey, ils ont beaucoup choisi des individus.
5: Oui, beaucoup.
3: Puis je sais pas, je pense qu'on avait parlé, mais à la première réunion des DG de Jeff Gorton, de Kent Hughes, mon chum et collègue Éric Leblanc du RDS.ca était là aussi à Floride avec moi. Puis il avait posé une drôle de question. En tout cas, à ce moment-là, je l'avais trouvé bizarre. Il avait demandé, quand tu vas quitter à la fin de tout ça, là, qu'est-ce que tu veux laisser comme héritage? Mais là, ça faisait 2 mois qu'il venait d'arriver. Je me disais, Éric, break d'une roue, là.
5: Ah oui. Ouais.
3: Puis la réponse de Kent Hughes, il n'y avait pas eu de Coupe Stanley, de dynastie. Il avait dit « Ouais ». Il avait regardé le ciel 2 secondes, il avait pris le temps de réfléchir, puis il avait dit « Ce que je veux laisser comme héritage, c'est un endroit où c'est agréable de travailler. Je veux créer une famille,
5: voilà.
3: Une place où tout le monde est heureux, où tout le monde pousse dans la même direction, puis dans toute l'organisation, tout ce qui est relié au hockey. »
5: C'est puis ça qu'ils sont en train de faire.
3: Wow! Mais c'est sûr que quand ça marche de même, à la base, si le talent est là, les chances de réussite sont beaucoup plus grandes.
5: Non, c'est sûr.
3: C'est un paquet d'individus qui veulent le spotlight puis qu'il y a des chicanes à l'interne pour des affaires de bébé.
2: Ah, c'est pour ça qu'on, je leur ai dit, là, on est dans de bonnes mains. Hey, Luc, bonne finale, bon match ce soir. On se reparle la semaine prochaine. Salut, Luc.
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0: Ouais, dans les prochaines minutes, ce sera la conclusion de vos 100 000 matins. Il reste encore, évidemment, 20 minutes de radio à venir. Stéphanie s'en vient dans les prochaines. Je serai 9h avec vous autres. Merci d'être là en ce mardi. Gros soleil ce matin. Si vous travaillez dehors, profitez-en. Si vous avez du temps pour aller jouer dehors aujourd'hui, golf, vélo, course, peu importe, ben profitez-en aussi. Ça fait toujours du bien d'aller prendre l'air. On vous accompagne comme ça jusqu'à 9h, jusqu'à l'arrivée de Stéphanie Gagne.
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3: Salut, c'est Fred. Bon, on le sait, dans les festivals, vous allez en entendre de la musique country, un chanteur par-ci, un groupe par-là. Mais un festival où c'est 100% de la musique country, ça, il y en a juste un au Québec. Et c'est le festival Country Lobinière qui est de retour cette année du côté de Saint-Agapit, 27, 28 et 29 août. Là, tu dis, frère, il y a même trop de bonheur de parler de ça. Il n'y a jamais trop de bonheur pour bien faire, surtout pour s'y prendre d'avance, pour se procurer des billets, pour réserver sa place de camping, pour prendre des vacances. Bref, faut s'y prendre un peu d'avance parce qu'encore une fois, c'est vraiment une programmation musicale extraordinaire qui vous attend. J'ai même pas le temps de toute la nommer là, parce que ça va me prendre trop de temps. Sinon, en plus de ça, ben, il y a le salon où il y a toujours de l'activité, où il y a des commerçants, où il y a des restaurants, où il y a tout ce qu'il faut pour avoir ben du fun. 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
3: On a commencé ça il y a à peu près un mois ou deux, là, je m'en rappelle pas trop, mais je trouve que c'est une super belle initiative. À tous les premiers lundis du mois, notre journaliste Louis-Philippe Arnois-Harel a la chance de s'entretenir avec le maire de Saint-Jean, monsieur Éric Latour, sur différents enjeux. Là, je t'entends déjà me dire, ben Fred, on n'est pas le premier lundi du mois, on n'est même pas lundi. Je le sais, il y a eu un petit conflit d'horaire avec monsieur le maire, mais là, tout est rentré dans l'ordre et on va faire ça là aujourd'hui, dans quelques minutes. Après ça, on va revenir à l'horaire régulier du premier lundi du mois. Mais là, dans quelques minutes, Louis-Philippe s'entretient avec Éric Latour et on a parlé bien sûr de ce qui s'en vient à Saint-Jean. C'est un gros événement, là. C'est le Saint-Jean qui accueille le grand défi Pierre Lavoie. Puis je vous rappelle, en passant, là, on cherche encore des bénévoles pour ce grand événement du week-end. Mais là, place à Louis-Philippe Arnois-Harel et au maire Éric Latour. Tout de suite après Matt Mason et Downstairs dans le meilleur de la musique sur les ondes du Haut 104.1.

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1: Au 141, Louis-Philippe Arnoirel qui est avec vous pour aborder les sujets d'actualité de Saint-Jean-sur-Richelieu. Et nous avons aujourd'hui le maire Éric Latour qui est avec nous. Monsieur Latour, vous allez bien?
2: Oui, très bien, merci.
1: Les cyclistes aussi vont bien aller cette semaine là, parce que les annonces qui se sont multipliées dans les derniers jours, les dernières semaines concernant l'organisation du Grand Défi Pierre Lavoie qui commence jeudi. Dernièrement d'ailleurs là, ce qui est sorti, c'est un financement de 500 000 $ confirmé, qui a été confirmé par l'entremise du FRR. On va y aller rapidement, c'est de l'argent de Québec, mais c'est administré par la MRC. À quoi cette enveloppe-là va servir, en fait?
2: Évidemment, c'est un événement d'envergure qui amène beaucoup de visibilité pour la région. Donc, vous l'avez bien dit, dans le fond, c'est une décision qui émane du Conseil des maires de la MRC, mais l'argent, ultimement, provient de Québec avec le fonds région ruralité. Mais ce que je dis, puis c'est ce qu'on... Tu sais, oui, dans quelques jours... Il y aura quand même certains embêtements au niveau de la circulation avec l'événement du Grand Prix, du Grand Défi Pierre Lavoie, pardon. Mais en fait, c'est un événement qui va amener tellement de visibilité pour la région. Les principales chaînes de télé vont être là en continu. Bref, je pense que pour le rayonnement de la région, puis c'est ce que prévoit d'ailleurs le FRR en question, ben le rayonnement, je pense que dans ce cas-ci, on l'a vraiment.
1: On venait répondre directement à la mission de ce fonds-là, en fait, là, carrément.
2: Exact.
1: C'est aussi 67 kilomètres de route là, qui ont été améliorés pour l'occasion. À la ville, c'est annoncé vraiment comme étant un leg du Grand Défi. Donc, est-ce que ce sont des opérations qui n'auraient pas été effectuées ou peut-être pas à cette ampleur-là cette année si Saint-Jean n'avait pas été l'hôte?
2: Probablement que ça a joué dans la priorisation de certaines artères. Même chose aussi dans certains cas où on a pu réparer des routes et des rues, notamment au niveau de la saison des nids de poules auxquelles toutes les villes et municipalités sont confrontées à chaque printemps. Fait que oui, c'est sûr que le tracé du Grand Défi a, disons, orienté l'ordre de priorité.
1: Vous, de votre côté, est-ce que vous allez monter vous allez monter à vélo?
2: Non, mais j'y serai pour le grand départ.
1: Ben, j'imagine, effectivement. Et aussi, oui. On rappelle, il y a un spectacle de F-18, là, les avions de chasse,
2: oui,
1: qui vont passer.
2: Oui, oui, puis c'est bien de le dire parce qu'on pensait à ça, nous, justement, d'aviser un peu notre population, parce que quand tu le sais pas trop, là, ça peut être assez impressionnant comme bruit. Donc oui, c'est bien d'avertir la population.
1: Le mois dernier, on avait parlé du son près de l'aéroport. Le son aurait été remarqué par le passage des F-18.
2: Oui, c'est fait, exact.
1: Depuis notre dernier entretien, là, vous avez représenté la ville. Il y a eu les Assises de l'Union des municipalités qui a eu lieu, le CANSEC, qui est un événement, en fait, qui met en lumière les technologies de défense, entre autres. Pour cet événement-là, on peut s'imaginer pourquoi vous étiez présent, mais de manière générale, sinon, là, c'est quoi qui est priorisé quand vous sortez à l'extérieur de Saint-Jean, que vous allez rencontrer des maires comme ça, comme aux Assises, quand vous allez rencontrer d'autres personnalités, là, d'autres milieux qui connaissent peut-être pas nécessairement la réalité à Saint-Jean-sur-Richelieu, qu'est-ce qui est discuté, qu'est-ce qui est mis de l'avant?
2: Ben, en fait, dans le cas des Assises de l'UMQ, je pense évidemment c'est le grand rendez-vous. Ça permet, surtout pour les nouveaux maires, les nouveaux conseillers, ça permet de discuter un peu avec nos pairs. Donc ça, je pense que c'est important parce qu'il y a une période d'échange d'informations qui est quand même assez importante. Dans le cas de CANSEC à Ottawa, c'est quand même un événement qui attire plus de 20 000 personnes par jour. Et de voir que 7 entreprises de la région étaient sur place, c'est quand même intéressant de voir le rayonnement que nos entreprises peuvent avoir dans ce grand salon qui est CANSEC à Ottawa. Et aussi faire un peu de prospection avec d'autres entreprises en sécurité et défense qui pourraient avoir de l'intérêt à venir s'établir un jour à Saint-Jean. Et tu sais, je le dis, là, j'ai pas fait de vérification exhaustive, mais honnêtement, je suis probablement l'un des très, très rares maires du Québec qui a pu participer à cet événement-là, ce qui vient renchérir le point que l'ADN de la région de Saint-Jean-sur-Richelieu, c'est vraiment la sécurité et la défense.
1: Mais c'est pas un événement comme, je me rappelle, quand Mme Christine Fréchette là, est allée en France et tout ça, on s'attendait à ce qu'elle va revenir avec des contrats et tout ça, on n'est pas dans cette espèce de mission diplomatique. Là, on est vraiment dans la question de rayonnement, de prospection et de faire des premiers pas, en fait, là.
2: On établit, dans le fond, des relations d'affaires, des premiers contacts, mais en même temps, sachant que j'allais avoir

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1: Dites-le avant votre arrivée également. Pour ce qui est du PTI, donc la projection des investissements en infrastructure pour les trois prochaines années, quelles vont être les priorisations? En fait, la population peut s'attendre à quoi?
2: Ben, d'une part, concernant le PTI, on va l'adopter le mardi 16 juin. C'est un PTI qui va évidemment être beaucoup axé sur les infras et le maintien d'actifs, comme la plupart des vieilles villes comme nous au Québec. Je pense que la priorité, elle est là. On a parlé beaucoup aux assises de l'UMQ. Dans le cas du bilan des états financiers de la ville, bon, on anticipe, oui, un surplus. Le conseil aura à se positionner sur l'affectation des surplus, mais tu sais, on voit beaucoup de villes ou de régions au Québec qui, encore une fois, vont affecter les surplus, soit dans le logement abordable, ce qui a déjà été fait, ou encore dans les infrastructures. Donc, je pense qu'il y aura des décisions, des scénarios qui vont être mis de l'avant. Mais le mot infra, c'est ce qui va revenir. On l'a dit à l'UMQ, les maires et mairesses vont taper sur le clou durant la prochaine campagne électorale provinciale. Les infras, ça va être le cœur de ce qu'on va jaser dans les prochaines semaines.
1: Et même Mme Fréchette, je pense que c'est le point sur lequel elle frappe tout le temps. Le maintien des actifs, là, c'est quelque chose qui revient beaucoup. Monsieur Éric Latour, merci beaucoup.
2: Un plaisir.
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0: Alors voilà, c'est fini pour vos 100 000 matins. On se retrouve demain, édition du mercredi. Mm-hmm. À venir, passez une belle journée. Il va faire super beau aujourd'hui. Ouais. Profitez-en. Là, peut-être un petit saut dans la piscine. Si on se rafraîchit quand vous arrivez à la maison. Si on finit par enlever le maudit pollen qui est tombé à la grandeur de la piscine, c'est dégueulasse.
1: Tu peux te gosser.

0: affaires sur le terrain. Ouais. Les affaires, le gros de la job est fait, mettons.
1: Ouais. Oh, oui, là, l'été est bien entamé. On a ben hâte, justement, de sauter officiellement dans la période estivale. Fait qu'on se retrouve demain. Merci d'avoir été là. Demain, frère. Salut.
0: Salut. Oh!

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2: Mardi 9 juin, bienvenue à Stéphanie Gagné qui parle à la machine avec vous, que vous soyez au travail, sur la route, à la maison ou encore en congé. Vous écoutez le meilleur de la musique à et ce partout au Québec. Ce matin, vous explique le buzz autour des Mystery Squishy. Les animaux de compagnie sont-ils attachés dans votre voiture? Il y a une jeune fille qui a surpris tout le monde à 11 ans lors d'une compétition d'Ultra Trail le week-end dernier. Et il y a un nouveau show télé qui nous parle de la solitude. Sinon, en musique, David Guetta et Sia avec Titanium qui s'en vient dans quelques minutes. Foo Fighters, Pearl Jam et à l'instant, New Country, encore une fois, ça pogne tellement. On vous en offre plein. Thinking About Me pour Morgan Wallen. À haut.

Une question existentielle pour vous ce matin. Est-ce que vous avez besoin de solitude? Ça peut arriver. Ça peut arriver quelques minutes à peine dans une journée, mais moi, j'avoue que l'après-midi, ma grande est à l'école, mon chum est au travail. Comme je travaille très tôt le matin, j'ai droit à la solitude, puis j'apprécie. Pas de télé, pas de radio, mais c'est bien de valoriser la solitude. La preuve, avec un show télé à venir. Je vous le présente dans quelques minutes, mais juste avant, ce band-là débute une tournée européenne demain à Oslo, Foo Fighters, à Oslo.

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1: C'est rare qu'on parle de la solitude. C'est quelque chose qui, dans le fond, fait peur à ben du monde. Pour certains, c'est nécessaire à leur santé mentale. Ben, Valérie Chevalier, qui est autrice, animatrice et productrice, va présenter à partir de demain une série de 8 entretiens avec des personnalités artistiques qui vont tenter de répondre « T'es qui quand t'es tout seul? » Je trouve que l'idée est vraiment très bonne. Parmi les artistes, on y retrouve Ève-Marie Lortie, Patrick Masbourian, l'actrice Laurence Leboeuf, le chanteur Freds, Kevin Raphaël, Gabriel Fredette, chanteur du New Country. C'est un mélange entre balado filmé et série documentaire. Une belle conversation franche. Et les entretiens vont être diffusés à partir de demain jusqu'au 29 juillet. Un épisode par semaine, les mercredis, sur YouTube, Spotify et Apple Podcast. Ça m'intéresse. C'est sûr que je vais aller jeter un coup d'œil. Yellow Card, Bedroom Poster, une espèce de petit souvenir d'ado qu'on vous offre en musique. 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

Pour ceux et celles qui se posent la question, qu'est-ce que ça veut dire LGS? Soit le nom de la formation derrière ce gros hit, le groupe Swing, deux gars de l'Ontario et de Rimouski. Voici On perd la tête à haut.

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0: compagnie lorsque vous vous promenez en voiture avec lui. Autant le chat que le chien ou le furet, là. Tout ça, ça compte. On a posé la question, c'est l'assureur Allstate qui a engagé la compagnie de sondage léger pour savoir qu'est-ce que les propriétaires d'animaux de compagnie font. Moi, j'avoue que j'étais... mi-figue, mi-raisin. Des fois, je l'attachais, puis à un moment donné, j'ai perdu la petite sangle qu'on peut vraiment attacher dans la ceinture de sécurité. Puis, faisais bien ça, mais ça peut être dangereux. S'il y a un impact, le chien peut se blesser, vous blesser, et 61% des sondés disent laisser leur chien circuler librement dans la voiture. Alors, ça reste un pensez-y bien, surtout à l'aube des vacances. Beck, oh, je l'aime, lui. Loser, ça s'en vient. À haut.
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7: Bon mardi, ici Louis-Philippe Arnoirel. Les différents corps policiers de la province ont lancé une opération nationale concertée cette semaine. Les services de police du Québec, en collaboration avec les contrôleurs routiers, vont surveiller la vitesse et les comportements des automobilistes et des camionneurs aux abords des chantiers routiers jusqu'au 14 juin. Les agents rappellent que la vitesse est encore l'une des principales causes de collisions sur la route au Québec. Et un groupe d'organisations environnementales et de municipalités s'inquiète de la diminution des réserves d'eau souterraine du Québec due à une surconsommation et aux effets des changements climatiques. Les habitants des zones rurales de la Montérégie qui dépendent des eaux souterraines pour leur consommation quotidienne doivent notamment creuser leurs puits plus profondément chaque année. Dans une lettre ouverte adressée à la ministre de l'Environnement, les 12 municipalités et les 9 organisations demandent au gouvernement de tenir un BAP sur les pénuries d'eau et de renforcer la réglementation. C'est ce qui complète vos actualités Arsenal Média. Passez une bonne journée sur nos ondes.
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buzz des la boubou. Et là, maintenant, il y a les Mystery Squishy. Bon, vos jeunes en ont peut-être. Moi, j'en ai vu un passer, là, une amie de ma fille qui avait ça dans l'auto il n'y a pas longtemps. Qu'est-ce que c'est précisément? Seule chose de positive, ça prend pas de place. Détail dans quelques minutes, mais juste avant, Coldplay. Ah oh!

0: Ceux qui en vendent le confirment, c'est plus populaire encore que le laboubou. On les appelle les squishy dumplings. Eh bien, ça envahit les boutiques spécialisées de jouets un peu partout en province, à Montréal particulièrement, des jouets importés de Chine. Mais il faut faire attention. Ça ressemble à un petit dumpling et ça vient dans un emballage en plastique où on ne peut pas voir à l'intérieur comment ils sont. Donc, d'où le côté mystérieux. Il y a même des éditions limitées et rares avec des couleurs arc-en-ciel, des dorés. Puis là, on veut mettre la main là-dessus. C'est très populaire, même qu'on... On voit sur TikTok des gens qui se filment en train de déballer les fameux squishy dumplings. La seule affaire, c'est qu'il faut être vigilant. Il y a beaucoup de contrefaçons. Et si votre petit squishy dumpling pue, ben, il pourrait avoir des produits chimiques, du benzène, du styrène ou de la xylène à l'intérieur. Ça pourrait même provoquer des problèmes respiratoires. Il y a aucun cas au Canada qui est de contamination qui a été signalé, mais on ne prend pas de chance. Puis c'est plate, mais forte chance que j'en achète à ma fille. C'est tout petit, c'est bien mignon, puis c'est inoffensif. Mumford & Sons, Rubber Band Man, ça s'en vient?
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1: On est toujours à la recherche de bénévoles pour s'associer de près au grand défi Pierre Lavoie qui débute à Saint-Jean-sur-Richelieu. Et l'arrivée aussi se fait à Saint-Jean-sur-Richelieu. On va aller pédaler dans le coin du Mont-Saint-Grégoire, de Farnham, de Saint-Alphonse-de-Granby, il y a Bromont, Brigham, Notre-Dame de Stanbridge, puis Saint-Alexandre pour ne nommer que ces secteurs. Et vous voulez donner un peu de votre temps, allez sur la page Facebook du Grand Défi Pierre Lavoie. Vous allez voir des détails pour devenir bénévole. Il n'est pas trop tard pour le faire. Ça débute bientôt, mais il n'est pas trop tard. 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
5: Bon mardi, ici Louis-Philippe Arnoirel. Les différents corps policiers de la province ont lancé une opération nationale concertée cette semaine. Les services de police du Québec, en collaboration avec les contrôleurs routiers, vont surveiller la vitesse et les comportements des automobilistes et des camionneurs aux abords des chantiers routiers jusqu'au 14 juin. Les agents rappellent que la vitesse est encore l'une des principales causes de collision sur la route au Québec. Et un groupe d'organisations environnementales et de municipalités s'inquiète de la diminution des réserves d'eau souterraine du Québec due à une surconsommation et aux effets des changements climatiques. Les habitants des zones rurales de la Montérégie qui dépendent des eaux souterraines pour leur consommation quotidienne doivent notamment creuser leurs puits plus profondément chaque année. Dans une lettre ouverte adressée à la ministre de l'Environnement, les 12 municipalités et les 9 organisations demandent au gouvernement de tenir un BAP sur les pénuries d'eau et de renforcer la réglementation. C'est ce qui complète vos actualités. Arsenal Média. Passez une bonne journée sur nos ondes.
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Salutations à ceux et celles qui sont en vacances présentement. Il y en a pas tant que ça, mais il y en a quand même. Alors, on vous salue, ceux et celles qui ont hâte de tomber en vacances. Je pense aux profs qui sont dans les derniers milles, aux parents qui ont hâte d'avoir des vacances de lunch aussi. Ah ouais. Vacances à venir pour tout le monde. En musique, à l'instant, Chabouzé, Bar Song pour le meilleur de la musique. À haut.

Le sport, c'est bon. C'est bon tout le temps. Pour le moral, pour le physique, évidemment. Et pour tout le monde. Pour les enfants aussi. La preuve, une jeune fille de 11 ans qui a surpris tout le monde dans une expérience de trail, de course en sentier. Je vous la présente dans quelques minutes. Mais juste avant, Vince Lemire à la bonne place pour le meilleur de la musique. À haut.

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1: J'avais envie de vous présenter une jeune fille vraiment inspirante. Elle a 11 ans. Elle a volé la vedette en battant des athlètes expérimentés le week-end dernier lors d'une épreuve en forêt de 5 km à Lac-Beauport, ce qu'on appelle le trail, dans le fond, la course en forêt. Léane Simard, avec un temps de 27 minutes 22 secondes, a atteint le 5e rang sur le classement général de 140 participantes dans sa catégorie. Elle avait même un poignet cassé. Ça a pas freiné son élan. Elle a fait une chute en vélo. Le médecin a dit, tu peux pas faire de vélo. Elle a dit, moi, je suis venue courir. Alors, elle a un poids-plume d'une 60aine de livres. Sauté le par-dessous les roches, les racines. Elle a flotté. 5 km en trail. Elle dit qu'elle fait ça depuis qu'elle a 7 ans. Elle court souvent avec sa sœur. Et on conseille de le faire pour les jeunes, surtout en forêt, parce que c'est possible de marcher. Et la pression du chrono est parfois moins forte que sur la route. Alors, ça peut peut-être inspirer des parents à l'écoute pour donner le goût à leurs enfants de les suivre dans leur grand aventures. Vous êtes à haut pour le meilleur de la musique. La preuve, Zombie et Youngblood, ça s'en vient.
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On a une foutue belle journée côté météo chez nous, hein. Pas de pluie, là. Y en a pas. C'est sûr que des fois, si tu te fais un gazonneux ou que t'as un petit jardin que tu viens de planter, les semences, tu te dis, ça ferait du bien un peu de pluie. Bon, on perd rien pour attendre, c'est sûr. Mais là, aujourd'hui, on profite du soleil. Puis, tiens, pourquoi pas prendre une petite marche avec une bouteille d'eau? Je pars à pied, Vincent Vallière, à Haut.

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1: Le meilleur de la musique, c'est encore une fois ce qu'on vous offre. C'est ce que j'ai eu le bonheur de vous offrir ce matin, partout au Québec. Ça se poursuit aussi pour votre heure de lunch avec les Grands Bazous, soit Richard Zlatirois et Sylvain Caron pour cette portion musicale où les archives seront à l'honneur. Puis, ben, on se donne rendez-vous demain en avant-midi. Mon nom est Stéphanie Gagné. Je vous souhaite une bonne heure de lunch. Soyez prudents dans vos déplacements. À bientôt!
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5: Ici Michel Scarpino. Le Parti québécois retirera le Québec du projet de train à grande vitesse du gouvernement fédéral s'il est porté au pouvoir en octobre. Le chef péquiste Paul Saint-Pierre Plamondon plaide qu'il ne peut pas justifier aux Québécois que leur argent soit investi dans un projet pharaonique alors que les infrastructures ont besoin d'être rénovées. Une nouvelle étude de biosurveillance conclut que les niveaux d'arsenic chez les participants de Rouyn-Noranda sont comparables ou inférieurs à ceux observés chez d'autres Canadiens. L'étude a été réalisée par la firme ontarienne Intrinsic Corp et financée par Glencore Canada, qui est propriétaire de la fonderie Horn. Et selon les conclusions de l'étude, l'alimentation était le principal contributeur de l'exposition à l'arsenic, plus que la proximité de la fonderie. Malgré les améliorations, les rejets d'arsenic de la fonderie Horn étaient 13,6 fois plus élevés que la norme provinciale en 2025. C'était vos actualités Arsenal Média.

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2: Oh, ben oui, c'est bien moi. Ça n'a pas changé. Hey, salut tout le monde. Il fait beau à peu près partout au Québec.
3: Écoute, on a les deux pieds dans notre piscine Coleco.
2: Hey, on est partout dans la province. Oui. On vous salue, chers auditrices, auditeurs. Merci d'être fidèles au poste. On va commencer ce show avec Nirvana, une pièce qui s'appelle Smells Like Teen Spirit. Chanson qui commence lentement à sa sortie. En fait, c'est le vidéoclip qui a
3: changé. C'est MTV qui a un peu lancé le mouvement.
2: D'ailleurs, ça a été le clip le plus souvent vu sur le réseau MTV américain et MTV Europe. C'est pas pour rien, c'est excellent. Le clip et la chanson. Voici Nirvana avec Smells Like Teen Spirit. Le meilleur de la musique, c'est toujours ici à O.

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2: Le hit marquant appartient à la formation Muse. Pourquoi? Ben, c'est que le 9 juin, comme aujourd'hui, mais en 1978, naissance de Matthew Bellamy, lui, guitariste, chanteur, est au clavier, membre de ce groupe rock anglais. Il a 48 ans aujourd'hui. Et je suis très jaloux de ce gars-là. Très jaloux. Pas parce que Muse a vendu plus de 20 millions.
3: Non, pas pour ça.
2: Pas parce que Starlight s'est retrouvé numéro un partout.
3: Non,
2: c'est que lui a remporté le prix de la rockstar la plus sexy au New Musical Express Awards en 2007, en 2009, en 2010, en 2011, en 2013 et en 2014. Mais veux-tu bien me dire qu'est-ce qu'il y a plus que moi?
3: Ah, Richard, je sais pas. Il faudrait voir, mais on pourrait lancer le penchant au Québec, par exemple. Tu pourrais t'inscrire avec RBO.
2: Ouais, comme...
3: le plus sexy. Ah oui.
2: Hey, je vais te conter quelque chose.
3: Vas-y.
2: Prochaine intervention. Je vais te raconter que j'ai déjà été dans la liste des plus beaux hommes au Québec.
3: Sérieux, toi?
2: Oui, sérieux. Je te raconte ça.
3: Ah, voyons donc.
2: Ben, voici News avec Starlight. La meilleure de la musique, c'est toujours ici. Ah, oh!
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0: On a Cardona non-stop devant nous avec, entre autres, Oasis, Collective Soul et Aerosmith qui s'en vient. Écoute, il y a déjà eu un sondage, Éco-Vedette.
1: OK.
0: Plus bel homme au Québec, OK? Remets-toi à l'époque de Roy Dupuis, de
1: oui.
0: Patrick Bourgeois,
1: oui.
0: de Richard Séguin,
1: oui.
0: Pierre Flynn, le chanteur, le beau ténébreux. Tous ceux-là étaient en compétition avec moi. Le résultat...
1: Avec moi?
0: Oui, le résultat du vote, et j'ai encore l'article du Éco-Vedette, j'avais reçu un vote. Alors que Roy Dupuis en avait 8420 à peu près. Et je me dis, bon, quelqu'un qui m'a niaisé, un ami, une ex, un parent.
1: T'as-tu parlé à perdu qui a voté pour toi?
0: Non, mais attends! Un jour, je sors des studios d'une ancienne station où je travaillais il y a longtemps à Montréal. C'est quoi? Je sors. Il y a une madame qui est là à la porte qui me dit, monsieur Serrois, c'est moi qui ai voté pour vous. Un vote pour le plus bel homme du Québec.
1: Elle était belle? Elle était jeune?
0: Ben, c'était une grand-maman et moi, j'avais 35.
1: OK.
0: C'est quand même une bonne
1: situation. Oui, Seigneur, oui. Bon, Richard, tu pognes?
0: Aerosmith dans un instant, au meilleur de la musique.
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1: Ben, il y avait Panic at the Disco, I Write Since Not Tragedy. Hey, je m'attendais à une série de finales plates, mais c'est complètement...
2: Ah non, écoute, le spectacle est là, puis toutes les probabilités sont presque dépassées.
1: Exact.
2: Dans ce genre de série finale-là, alors qu'on avait quand même deux équipes qui étaient axées parfois sur la défensive, on oublie ça.
1: Oui.
2: C'est à l'offensive, sans bon sens, des records qui sont établis. On réécrit le livre des records presque avec cette série finale. Qui va se poursuivre ce soir avec toujours à Las Vegas où on a des entrées et des ouvertures de matchs aussi spectaculaires. Donc les Golden Knights qui mènent leur série 2-1 face aux Kings à Caroline.
1: Alors on va suivre ça de près. On écoute des Frères à cheval avec L'été, une belle chanson de circonstance qui fait boire à peu près partout. 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
2: Ben, il y avait Harmonium avec Dixie pour conclure cette émission demain, entre autres, les Cowboys fringants, The Clash et les Cranberries. Merci, Sylvain Caron, la production
3: toujours radio. Le fun. Là, la prochaine fois, par exemple, je te lance un défi, parce qu'à chaque fois que tu débutes l'émission, tu souhaites même pas bonne bouffe à personne, puis on est sous l'heure du dîner.
2: Hey, c'est vrai, ça. Parce que je pense juste à la bière, je pense pas à
3: la bouffe. Ça, Richard, va falloir que tu corriges.
2: Oui, il faut. Hey, salut tout le monde, à demain. Bye!
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12: Ici Michel Scarpino. Le Parti québécois retirera le Québec du projet de train à grande vitesse du gouvernement fédéral s'il est porté au pouvoir en octobre. Le chef péquiste Paul Saint-Pierre Plamondon plaide qu'il ne peut pas justifier aux Québécois que leur argent soit investi dans un projet pharaonique alors que les infrastructures ont besoin d'être rénovées. Une nouvelle étude de biosurveillance conclut que les niveaux d'arsenic chez les participants de Rouyn-Noranda sont comparables ou inférieurs à ceux observés chez d'autres Canadiens. L'étude a été réalisée par la firme ontarienne Intrinsic Corp et financée par Glencore Canada, qui est propriétaire de la fonderie Horn. Et selon les conclusions de l'étude, l'alimentation était le principal contributeur de l'exposition à l'arsenic, plus que la proximité de la fonderie. Malgré les améliorations, les rejets d'arsenic de la fonderie Horn étaient 13,6 fois plus élevés que la norme provinciale en 2025. C'était vos actualités Arsenal Média.
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3: Hello, hello, bon mardi 9 juin. Olivier Poitras qui vous retrouve dans le meilleur de la musique. Un gros merci d'être branché à haut. Toujours le

Fun de vous savoir là, de vous savoir branché chez nous. Peu importe de la façon que vous nous écoutez, que ce soit via l'Internet, via la radio traditionnelle, sur votre téléphone, parmi vos appareils intelligents. On a le meilleur de la musique dans les prochaines minutes. Smash Mouth, ça s'en vient. Terror of the Dead Man également. Et on passe ça avec Summer et Homebreaker à haut.

Ça vous tente de savoir ce qui se passe dans la région? Restez là, on en reparle dans les prochaines minutes. Pour l'instant, ce qui s'en vient en musique, il y aura la nouveauté de Classe Moyenne avec Orange Lessard, j'étais en vacances. Ben oui, ça approche. Et tout de suite, on se retourne en 1999 avec Smash Mouth et All Star, le meilleur de la musique, c'est à haut.

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1: 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Un défi qui aura lieu du 11 au 14 juin, donc ça commence jeudi. L'équipe qui a besoin de votre aide, de plusieurs bénévoles à qui devront être là, oui, pour s'assurer du bon déroulement de l'activité et de l'événement. Donc c'est une occasion là unique à vivre. Si c'est quelque chose qui vous intéresse, vous avez tout ça sur le inscription legdpl.com. Donc legdpl.com. Voilà. Dans les prochaines, Miles Smith s'en vient. Alien and Farm avec Smooth Criminal au retour. Je vous souhaite un excellent mardi.
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Le meilleur de la musique qui se poursuit jusqu'à 15h. Olivier Poitras qui vous accompagne jusqu'au trafic. Dans les prochaines minutes, vous aurez la musique de Blink-182, All the Small Things. Ça s'en vient à l'instant. C'est Blue Jeans Bleu, Scotch et Poche. Bon mardi sur les ondes de haut.

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Plusieurs personnes qui vont commencer à penser à leurs vacances, à leurs déplacements, où ils vont aller au courant des prochaines semaines. Avec les enfants, la famille, ça finit quoi le 23 juin, cette histoire-là, l'école? Ça s'en vient bientôt. Les gens qui vont peut-être visiter les autres provinces du Canada, pourquoi pas? Canada qui compte près de 2 millions de lacs. Hey, c'est pas rien, c'est quoi? C'est 20% d'eau douce également sur la planète. Vous avez des lacs tout simplement incroyables, comme le lac Louise. Il y a plein d'endroits à visiter. Je vous souhaite bonnes vacances, si jamais c'est le cas. La musique de Talk dans les prochaines avec Time Machine, ça s'en vient. Oh!

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5: Ici Michel Scarpino, il n'y a aucun bénéfice à consommer des boissons énergisantes, ont déclaré aujourd'hui plusieurs experts, et même l'association qui représente Red Bull et Monster lors des consultations particulières sur le projet de loi 9. Mais au lieu d'interdire la vente de boissons énergisantes aux moins de 16 ans, comme le propose le projet de loi, le gouvernement devrait privilégier les campagnes de sensibilisation, selon elle. Le juge en chef Richard Wagner ignore si la Cour suprême du Canada rendra sa décision concernant la loi 21 sur la laïcité de l'État avant les élections d'octobre, bien qu'il note que cela soit possible. Et puis l'opposition du Parti québécois au projet de train à grande vitesse du fédéral est en train de faire l'unanimité contre lui. Le gouvernement Carney, le gouvernement caquiste, les autres partis à l'Assemblée nationale et même des maires ont tous dénoncé la prise de position du Parti québécois. C'était vos actualités Arsenal Média.
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Ils sont présentement tournés un peu partout à travers l'Amérique du Nord après avoir sorti l'album Sink Your Teeth. Ils sont présentement en Floride, ils vont s'arrêter également en Californie. Ils vont faire un peu le tour des États-Unis. C'est Neon Trees qui suit avec Everybody Talks à O.

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1: Oh. Je ne sais pas si vous êtes de ceux qui suivent encore la finale de la Coupe Stanley. Ben, ça va se poursuivre ce soir. Match numéro 4 de la série entre les Golden Knights de Vegas et les Hurricanes de Caroline, qui est mené 2-1 par les Golden Knights après la victoire en deuxième prolongation en fin de semaine. Donc là, qui sera le gardien partant des Hurricanes? Ça, c'est la question. Parce qu'on a enlevé Frederick Anderson dans le dernier match. Pour faire appel à Brendan Bossy. Reste à voir. Donc, match numéro 4 ce soir. Vegas qui pourrait se donner une belle avance de 3-1 dans cette série-là. Match présenté à 20h. Dans les prochaines, Kane Brown, Marshmallow, ça s'en vient avec Miles on it.
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Salutations aux gens qui sont dans leur voiture vers le retour à la maison, ceux et celles qui sont encore au travail et qui terminent bientôt. L'année prochaine, c'est le trafic à compter de 15h. Manquez pas non plus Choc Noël à 18h avec les hits. Et on se retrouve demain 13h. Je vous souhaite une excellente fin de journée sur les ondes de haut. À demain. Salut!

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20: Ici Michel Scarpino. Il n'y a aucun bénéfice à consommer des boissons énergisantes, ont déclaré aujourd'hui plusieurs experts. Et même l'association qui représente Red Bull et Monster lors des consultations particulières sur le projet de loi 9, mais au lieu d'interdire la vente de boissons énergisantes aux moins de 16 ans, comme le propose le projet de loi, le gouvernement devrait privilégier des campagnes de sensibilisation, selon elle. Le juge en chef Richard Wagner ignore si la Cour suprême du Canada rendra sa décision concernant la loi 21 sur la laïcité de l'État avant les élections d'octobre, bien qu'il note que cela soit possible. Et puis l'opposition du Parti québécois au projet de train à grande vitesse du fédéral est en train de faire l'unanimité contre lui. Le gouvernement Carney, le gouvernement caquiste, les autres partis à l'Assemblée nationale et même des maires ont tous dénoncé la prise de position du Parti québécois. 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
1: Un 855-40-RADIO, c'est le numéro pour me joindre directement en studio. Évidemment, d'ici 18h, on va parler de hockey, entre autres avec Luc Gélina de RDS. On va mettre la table pour le match numéro 4 de la finale de la Coupe Stanley entre les Hurricanes et les Golden Knights. On parle aussi des situations des entraîneurs dans la Ligue nationale de hockey, surtout du côté de Toronto. Hein. Ça fait beaucoup jaser dans ce coin. Et là, on va se parler finance avec Francis Frappier aussi. Et bien plus. J'en ai du stock pour vous autres. Inquiétez-vous pas. Alors, finissez vos dossiers, vos réunions. Je m'occupe de la musique et de vous divertir jusqu'à 18h. Le meilleur de la musique qui est avec vous. Bon après-midi sous le soleil partout en Montérégie. Souvenir du milieu des années 90, tout de suite, avec Third Eye Blind. À haute!

Le grand défi Pierre Lavoie qui débute dans 2 jours et on a besoin de vous. Ouais, je vous explique comment dans les prochaines minutes. Entre-temps, chance, Arpin Lupine, ça s'en vient, mais d'abord Lil Nas X. Ah, oh!

0: demander si vous avez le goût de faire une bonne action. C'est le grand défi Pierre Lavoie qui s'en vient du côté de Saint-Jean-sur-Richelieu dans 2 jours. Donc, du 11 au 14 juin, c'est le grand défi qui passe par Saint-Jean. Et c'est une grosse organisation. C'est un grand déploiement. Et pour qu'un bel et grand événement comme ça fonctionne bien, ben ça nous prend des bénévoles. Alors, on est à la recherche de plusieurs bénévoles pour aider au bon déroulement de l'événement. C'est une belle occasion de vivre un événement rassembleur, énergisant, rempli de fierté. Si ça vous dit, vous pouvez aller faire un tour sur inscription.legdpl.com. Si ça a été vite, vous pouvez me texter en studio 855-4013. Je vais vous donner toute l'information. Puis, tu sais, ça peut peut-être être une belle activité à faire en famille ou lancer ça à vos collègues de travail, là, comme ça, cet après-midi, être bénévole pour le grand défi Pierre Lavoie. Dans les prochaines minutes, avec The Loop Com, ça s'en vient.
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17: On va avoir une superbe soirée. Quelques petits nuages qui vont s'installer là, au courant de la nuit prochaine. Et oui, profitez du beau soleil en cette fin de journée, ce soir aussi, parce que pour les prochains jours, là, bon, demain, c'est nuageux, 40% de risque d'averse, c'est max de 28, et ce sera très humide demain, là. On va ressentir jusqu'à 34. Jeudi, des nuages, 28, et vendredi, pour l'instant, on a un 60% de risque d'averse avec un max de 30. Le retour du soleil est prévu pour samedi.

pensais jamais vous annoncer ça aussi formellement que ça cet après-midi, mais j'ai une terrible nouvelle concernant Youpi. C'est pas des farces. Je la dévoile dans moins de 10 minutes. Oh!

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Je vous le dis, c'est le genre de nouvelles qui s'inventent vraiment pas. Si je vous dis Martin Métivier, ça vous dit probablement fuck all. Parce que, en fait, c'est le nom de ce dernier qui n'est peut-être pas connu du grand public, mais pendant les 7 dernières années où les Expos de Montréal existaient encore, Martin Métivier endossait soir après soir le costume de Youpi. Oui, il personnifiait Youpi. Et là, dans un podcast, il a dit que il n'était pas un fan du Canadien de Montréal, tellement qu'en dessous de son stock de Youpi, il mettait un chandail des Bruins de Boston. C'est un scandale! Je ne peux pas croire que ce gars-là fait ça en personnifiant Youpi. Hey, au vrai, ça passe pas, la gang!

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2: Il y a un gros marché pour les montres intelligentes, pour les gens qui courent, qui font du gym, qui s'entraînent. Là, il est rendu qu'il y a une spéciale, il y a une montre spéciale si tu fais du Aerox, il y en a une autre si tu fais du triathlon, il y en a une autre si tu fais de la course. Il y en a une pour le vélo, puis tout ça. Mais là, se lance aux États-Unis, au grand désarroi de toutes les compagnies de montres, le No Watch Movement. J'explique. C'est que quand tu t'entraînes puis tu cours, peut-être que vous allez au gym, vous avez votre montre intelligente, peut-être que c'est une Apple Watch, peut-être que c'est une Garmin, que c'est une Coros, peu importe. Vous la partez pour traquer votre entraînement. Puis là, comme je le disais, là, t'es descend par catégorie. Fait que là, ben, donc, tu vas dans n'importe quel magazine présentement, on dit que la meilleure montre fitness en 2026, c'est la Garmin Forerunner 970. La meilleure montre fitness pour les gens qui ont un plus petit budget, c'est la Coros Space 4. Là, les compagnies investissent puis en mettre. Apple Watch, t'es en train de dire à tout le monde, non, c'est nous autres. Et on se bat contre ce qu'on appelle le No Watch Movement. Le No Watch Movement, c'est des gens qui ont commencé à faire de l'activité physique avec pas de montre, parce que la montre leur met une pression de performance et que les études ont prouvé que pendant un effort physique, une course, un vélo, un ci, un ça, un entraînement Aerox, on peut regarder notre montre de 20 à 40 fois dans un espace d'à peu près 30 minutes.
3: C'est pas mal.
2: Je suis rendu où? J'étais à combien de calories? C'est quoi mon temps? C'est quoi ci? C'est quoi ça? Pour les gens qui s'entraînent à la recherche d'un temps, mettons que t'es un marathonien, tu fais ça depuis 7 ans, puis là tu veux faire le marathon de Boston, puis tu veux courir ton meilleur temps, t'en as besoin. Mais monsieur, madame, tout le monde qui entre dans l'activité physique, c'est une des pires affaires pour s'améliorer parce qu'on est tout le temps en train de faire, je sais combien, je suis correct, ça te met de la pression. Puis des fois, il y a une journée, tu vas arriver au gym, tu vas être plus fatigué, tu vas être couché plus tard la veille, tu vas avoir mal mangé, tu vas te sentir plus lourd un peu. Là, t'es là, tu stresses avec ta montre et ça te cause du stress. Alors, c'est là ce que les gens font, c'est de s'acheter des bracelets, des Whoop qui ont pas d'écran, qui vont être directement sur ton téléphone, tu laisses ça dans ta case,
3: puis tout ça.
2: Puis à la fin de ton entraînement, tu vas voir comment ton entraînement s'est passé, fait que tu le fais pas pendant ton entraînement. Mais là, l'affaire, c'est que les compagnies font « Hey, là, c'est parce que nous autres, on va sortir 5 modèles de montres cette année.
3: Ouais. »
2: On est là-dessus. Alors là, les compagnies sont en train de regarder pour sortir des montres tout allées qui vont quand même pouvoir, si tu le désires, te donner une interface fitness. Parce que, mettons, les Coros, Garmin, ces affaires-là, eux autres, c'est des montres de fitness. Et là, ils ont commencé à sortir des modèles avec des bracelets en cuir, avec une couronne en stainless steel, en quartz, ces affaires-là. Puis que si tu veux, tu peux te tasser pour faire comme... Ah, gars, je vais aller voir comment ça va mon entraînement présentement. Mais on est vraiment en train de créer ça. Puis là, sur Instagram, les gens partagent leur entraînement avec le No Watch Movement présentement pour pas se mettre de la pression à l'entraînement.
3: Ben, moi, je trouve ça va être un bracelet en cuir pour quand tu sues comme un fou, c'est zéro, là. Puis, t'as-tu vraiment besoin d'avoir des résultats en temps réel quand tu t'entraînes?
2: Mais c'est ça l'affaire. La réponse, c'est non. Ben, la réponse, c'est non, mais c'est la pression de faire, ok, tu sais, là, tout le monde partage, lui, il a couru en 5.05 son kilomètre, là, moi, faut que je cours en 5.00.
3: Ben, non, toi, faut juste que tu cours. Sors de chez vous, va courir, puis si jamais tu fais des bonnes affaires, là, tu vas le voir dans un mois, là, tu vas avoir perdu du poids, tu vas être en meilleure forme, tu vas te sentir mieux quand tu te réveilles le matin, t'as pas besoin d'une maudite montre pour te dire comment tu te sens.
2: Qu'est-ce qui est meilleur pour te dire si t'es en forme ou pas? Tes pantalons.
3: Ça, oui, là, ça ment pas, ça.
2: Ça, là, ça ment pas.
3: Effectivement.
2: Quand t'es bien au début de l'été, tu fais ouf. Ils ont rapetissé la garde-robe. Je sais pas ce qui s'est passé, mais les derniers mois, ils ont comme...
3: Là, t'es venu chez nous en fin de semaine, toi. J'ai fait des essais de shorts.
2: Ah ouais?
3: Ouais, ça s'est pas super bien passé.
2: T'as rendu que t'insultes tes shorts.
3: Ah, les semaines d'attente.
2: Le pis ça, quand ils rapetissent dans le garde-robe.
3: Bien, juste, ouais, ça, c'est quoi? Faut que j'aille m'en acheter d'autres.
2: J'ai
3: acheté des grands, mais là, j'ai des bonnes résolutions. Fait que, finalement, les grands que je vais m'acheter, ils me feront plus, ils vont être rendus trop grands. Oh!
2: Ah, regarde, c'est on vieillit.
3: J'ai vraiment pas besoin d'une maudite monde me dire comment je me sens présentement.
2: Mes culottes font un job.
3: Exactement.
1: Quatre-vingt-un.

0: je veux pas m'acharner sur Youpi, mais j'avais une petite anecdote à vous raconter. Je crois que c'est l'année passée, ou il y a 2 ans, j'étais allée au Centre Bell pour un match du Canadien, puis il y avait comme une mini-salle de escape room, puis tu entrais comme dans l'appartement de Youpi, puis là, ben, t'avais des jeux à faire pour enfin sortir de la part de Youpi. Sauf que mon chum et moi, on était tellement volontaires, tellement bien investis là-dedans, qu'on a brisé une des activités à faire pour se sortir de l'escape room. Fait qu'on a pété l'appart à Youpi, au Centre Bell. Mais là, l'affaire, c'est qu'après ça, il n'y a plus personne qui pouvait faire l'escape room parce qu'on avait comme pété une étape, là, comprenez-vous? Alors, j'ai fait ça, moi, dans ma vie. Mais je trouve que c'est vraiment moins pire que de personnifier Youpi et de mettre un chandail des Bruins en dessous de son souffle de Youpi. C'est, mettons, moi, j'ai pété l'appartement de Youpi et je trouve ça vraiment moins grave. En tout cas, chacun ses anecdotes. Dans les prochaines minutes, on prend le temps de s'informer et en musique. Et Snow Patrol, ça sent bien.
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3: Ici Michel Scarpino, voici le bilan de l'actualité. Le gouvernement fédéral devrait présenter cette semaine un projet de loi sur les préjudices en ligne. Le ministre de la Culture, Mark Miller, qui pilote ce projet de loi, affirme qu'il est nécessaire car des enfants meurent. Les ministres fédéraux ont refusé de donner des détails sur le projet de loi aujourd'hui, indiquant qu'ils ne pouvaient pas le faire avant son dépôt en raison des règles parlementaires. Le projet de loi devrait inclure une interdiction des réseaux sociaux pour les enfants de moins de 16 ans, bien que les plateformes respectant les normes de sécurité pourrait bénéficier d'exemption. Cette législation intervient alors que plusieurs autres pays prévoient d'introduire des interdictions similaires. Il n'y a aucun bénéfice à consommer des boissons énergisantes, ont déclaré plusieurs experts, et même l'association qui représente Red Bull et Monster durant des consultations particulières sur le projet de loi 9. Au lieu d'interdire la vente de boissons énergisantes aux moins de 16 ans, comme le propose le projet de loi, l'Association canadienne des boissons croit que le gouvernement devrait privilégier des campagnes de sensibilisation et les jeunes devraient bien lire les étiquettes, a lancé la représentante de l'association, Carole Grenier. Les boissons énergisantes sont au mieux inutiles et au pire dangereuses, a résumé le président de l'Ordre des pharmaciens, Jean-François Desgagnés. Et puis les départs se multiplient à la CAQ. C'est au tour de la députée de Mirabel, Sylvie Damour, d'annoncer qu'elle ne sera pas candidate aux prochaines élections. Jusqu'à maintenant, 30 élus caquistes ont pris la même décision qu'elle. Madame Damour dit quitter la politique avec le sentiment d'avoir servi avec conviction, authenticité et détermination. Dans les dernières semaines, voire les derniers jours, plusieurs caquistes ont confirmé ne pas se représenter aux prochaines élections, comme les anciens ministres Geneviève Guilbeault, Jonathan Julien, André Lamontagne, Suzanne Roy, Isabelle Charest et Éric Kerr. Les ministres Lionel Carman et Sonia Lebel ont également indiqué qu'ils ne solliciteraient pas d'autres mandats. C'était vos actualités Arsenal Média.
4: Il y en a qui se sentaient pas juste dans un troisième match de la finale de la NBA, mais peut-être un petit peu comme à l'aéroport aussi, avec toute la sécurité qu'il y avait, parce que oui, il y avait de la vedette au pied carré, mais il y avait aussi, surtout, le président Donald Trump, qui d'ailleurs a été hué assez bruyamment par le public du Madison Square Garden de New York pendant l'hymne national. On voit le président américain debout faisant son salut militaire et il a déclaré sur les réseaux sociaux un peu plus tard que non, c'était des applaudissements, là, vraiment, on l'acclamait, on ne le huait pas, bien sûr. Et maintenant, dans le monde du hockey, ben, c'est le quatrième duel de la finale qui a lieu ce soir à 20h du côté de Vegas. D'ailleurs, le Brent Amour a déjà choisi son gardien un peu plus tôt aujourd'hui pour ce quatrième match de la finale de la Coupe Stanley face aux Golden Knights, mais il le dit à personne. Alors, ce sera à suivre dès 20h ce soir.

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1: Et puis, comment se passe cette fin de journée-là? Bon retour à la maison si vous embarquez dans la voiture, les fenêtres baissées, la musique dans le tapis. Profitez-en de ce presque 30 degrés actuellement de Saint-Jean-sur-Richelieu à Saint-Hyacinthe sous le gros soleil. Sinon, il vous reste quoi? À peu près une heure là, à job. Mais la bonne nouvelle, c'est que le soleil va être là pour notre début de soirée. Vous allez pouvoir en profiter un petit peu de cette odeur d'été qui souffle un peu partout en Montérégie. Marie Cariel qui est avec vous. On est ensemble jusqu'à 18h, ouais? Et ce qui s'en vient dans la prochaine heure, entre autres, on va parler de finances avec Francis Frappier. Les finances dans un couple, comment, quand et surtout quoi ne pas faire pour que ce soit égal et rentable. C'est fort intéressant. On va en parler un petit peu plus tard en musique. Samba, ça s'en vient avec le meilleur de la musique. Mais d'abord, c'est Snow Patrol à Oh!

0: Il y a des journées, des débuts de journée qui sont toujours un peu plus chaotiques que d'autres. Et moi, ma journée a commencé un petit peu dans le chaos à cause d'un œuf et mon chien. Je vous explique pourquoi dans les prochaines minutes. D'abord, Vincent Vallière.
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0: début de journée, là, tellement complètement chaotique que le reste de la journée, tu fais comme, hey, ça va être ça. Puis c'est pas grave. Si ça peut vous consoler, si vous avez un début de journée chaotique, vous autres aussi, je vous explique comment ça s'est passé. Moi, très, très tôt ce matin, j'ai entendu mon chien japper, mais de la manière que j'appelle, c'est parce qu'il voulait aller dehors dans une petite urgence, comprenez-vous? Fait que je me lève rapidement et là, j'arrive puis je le vois dans son regard. Et j'ai réussi à le sortir à temps pour qu'il soit malade. Ça a commencé de même, très, très tôt ce matin. Première des choses. Deuxième chose, je me dis, oh, hey, j'ai pas le temps de déjeuner à la maison. Je vais m'apporter un petit peu de pain et un œuf dans mon sac. Non, j'ai pas mis mon œuf dans un plat plastique. Oui, il a éclaté partout dans ma sacoche puis sur mon ordi. Ça, c'était mon début de journée. Pas pire, hein?
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0: Si beau, si chaud, on se plaindra pas. On a presque 30 degrés actuellement à Montérégie sous le soleil. Quelques nuages pour ce soir et cette nuit, mais inquiétez-vous pas, là, vous allez pouvoir profiter de votre souper à l'extérieur ce soir, votre soirée aussi à l'extérieur. Et on en profite parce que pour l'instant, pour le reste de la semaine, c'est assez boboche, là. ça. Demain, mercredi, des nuages, 40% de risque d'averse, max de 28, mais demain, on va ressentir jusqu'à 34. Alors, ça va être humide pour la nuque. Jeudi, c'est des nuages 28. Vendredi, 60% de risque d'averse, 30. Et le retour du soleil, c'est samedi.

Maxime Gagnon, 1-855-40-RADIO, me dit qu'il a hâte à jeudi. Oui, pas parce que le lendemain, c'est vendredi. Non, c'est parce qu'il s'est acheté des billets avec sa blonde pour aller voir l'humoriste Jérémy Demé au Centre des Anges Juliette Lassonde de Saint-Hyacinthe. C'est sûr que ça va être un bon show. Tu nous en donneras des nouvelles. D'ailleurs, si vous avez manqué la chronique culturelle de Marie-Ève Archambault du Centre des Arts hier, elle est disponible en rattrapage sur nos sites web au 1081.ca, au 1065.ca. La musique de Jean Leloup tout de suite à haut. Bon mardi.

0: un sujet délicat, je vous l'accorde, mais il faut en parler à l'occasion. Et quoi de mieux qu'en parler avec un expert, notre chroniqueur finance, Francis Frappier de chez Finexia. Les finances dans un couple. Est-ce que vous êtes à l'aise d'en parler avec votre conjoint, conjointe? Ben, il va nous dire comment, quand et surtout, ne pas faire, oui, pour que ce soit égal et rentable, OK? Alors, tous les détails de cette chronique qui a été diffusée ce matin dans les 100 000 matins avec Max et Fred, ça s'en vient dans les prochaines minutes. Et en musique, Mumford & Sons, ça s'en vient.
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0: comme à chaque semaine pour la chronique financière de chez Finexia, Francis Fabien, salut!
1: Ouais, salut les boys!
0: Hey, les finances en couple cette semaine, puis c'est un sujet des fois qu'on a de la difficulté à aborder en couple, puis il faudrait le faire tôt dans la relation, tu sais, jeter les bases de ça va être quoi notre vie ensemble, puis comment on va se diviser les affaires, ou comment on va peut-être pas se diviser les affaires, c'est... ça se peut dans certains scénarios. Francis, ça doit arriver dans ton métier que t'es confronté à avoir justement ces discussions-là avec des gens.
1: Ouais, super. Discussion pas évidente, bien entendu. Là, tout ce qui est argent des gens partant au Québec, on a de la difficulté. Imaginez de jaser de ça en couple, donc un défi supplémentaire. Fait que, tu sais, on peut le voir sur plusieurs aspects, dont, tu sais, au niveau des comptes bancaires, les dépenses. T'sais, on gère ça comment, les fameuses dépenses? Est-ce qu'on gère chacun sur notre bord? Est-ce qu'on met tout dans le pot commun, donc on a deux pays qui rentrent dans le même compte, ou on utilise le modèle hybride de dire que ben on garde chacun nos comptes pour nos dépenses personnelles et on va mettre un compte conjoint pour les dépenses conjointes. Et là, ben on peut soit y aller 50-50 si on a des revenus qui sont similaires, ou d'y aller au prorata à ce moment-là, de dire ben un gagne, je sais pas moi, 100 000, puis l'autre gagne 50 000, ben là, on fait les calculs, puis là, ben un tiers, deux tiers, puis on peut faire les dépenses de cette façon. C'est une façon de procéder.
0: Mais donc, parce que dans l'actualité, cette semaine, il y a eu une avocate qui est sortie, justement, qui parlait de ça, là, de l'importance de pas faire du 50-50, souvent, de protéger ses affaires, de même penser à après, puis s'il y a un après, même si tu veux pas y penser, en disant non, je vais être avec cette personne-là toute ma vie, de quand même, de ton côté, commencer à penser à peut-être ce qui pourrait arriver, tu sais, à ton épargne personnelle en même temps.
1: Là. Oui, parce que on le voit, puis je l'ai déjà vécu aussi avec une cliente que c'était le conjoint voulait vraiment ça du 50-50, mais tu sais, c'est comme je pense que les revenus, c'était 180 000 versus 65 000, donc c'est proportionné. Ma cliente était égorgée, elle réussissait pas à se mettre de l'argent de côté, puis tu sais, où c'est que ça a fini? En séparation,
0: c'est sûr.
1: T'sais, fait, c'est pas plus gagnant non plus d'arriver de ce côté-là, puis c'est pas un win-win, tu sais. Je veux dire, c'est ton conjoint, ta conjointe, tu sais, tu veux un gagnant-gagnant entre les deux, puis pas que ça arrive là. Une méthode que j'ai entendue, j'utilise de plus en plus, c'est de dire que chacun a son premier 20 000 $ à lui. Et là, peu importe le salaire, que t'en gagnes 50, t'en gagnes 100, t'en gagnes 200 000, ton premier 20 000, il est à toi. Donc, ça a un impact plus grand pour les plus faibles revenus.
0: Ouais.
1: Et toujours dans ce fameux 20 000 $-là, ben, tu sais, tu devrais inclure ton 20 % d'épargne. Et par la suite, tu devrais préparer les dépenses au prorata des revenus. J'ai trouvé cette façon-là, avec les calculs, la façon la plus raisonnable de le faire. Ça,
0: Il y a tellement de discussions, tu sais, qui peuvent survenir des fois sur juste l'achat d'une voiture, tu sais, tu t'entends pas sur le modèle, le véhicule va servir à la famille, monsieur veut X, madame veut X, le gars veut un char de 70, madame, elles ont déjà correct avec un char juste de 45. Tu sais, c'est tout le temps au cœur de l'action, là.
2: Fait que finalement, tu te retrouves avec un char de 45.
0: Ouais, c'est ça. On a fait un compromis pour acheter un char de 45.
1: Mais qui est le meilleur choix, mine de rien, parce que c'est supposé nous amener de A à B, moins que toute ta retraite et tes épargnes soient toutes correctes en lien avec ton plan. L'autre point aussi qu'on parle qui peut amener un beau défi, que j'ai vu des grosses erreurs à travers ça, c'est l'achat d'une propriété.
0: Oui.
1: Un a une mise de fonds ou une mise de fonds plus importante, l'autre pas ou très peu. Puis, ben c'est correct, lorsqu'on va se séparer, je vais récupérer ma mise de fonds.
0: Oh,
1: si tu mets 100 000 de mise de fonds, j'aime ça utiliser 100 000 sur un chiffre fond, et tu te sépares dans 20 ans, 100 000 dans 20 ans, pour juste le récupérer, ça vaut juste encore 100 000, moins toute l'inflation. Fait que souvent, je le vois comme ça. Donc, protégez-vous, soit faites un prorata de la plus-value de la maison, ou donnez-vous un taux d'intérêt de dire, hey, si on était parti en appartement, mais j'avais placé mon 100 000, combien de rendement j'aurais pu faire? Là, c'est ton conjoint. Fait que là, peut-être, tu peux être un petit peu moins gourmand que dire si j'avais mis à la bourse, et ainsi de suite. Mais au moins, c'est protégez-vous, s'il vous plaît, celui qui met la mise de fonds sur une hypothèque versus l'autre qui met pas le même montant.
2: Mais tu le dis, Francis, protégez-vous. Tu fais pas ça sur une napkin sur le coin d'une table. Là. Ça, c'est des ententes que tu fais avec le notaire. C'est des papiers que tu signes officiellement. Là.
1: Mais oui, effectivement. Ouais. T'sais, vous êtes conjoint de fait. Faites-vous un contrat de vie commune. T'sais, les gens qui se marient s'attendent à quelqu'un de fait, mariage. T'sais, mais c'est conjoint de fait. Faites-toi faire un contrat. Puis moi, j'aime mieux encore ça d'une certaine façon parce que là, on va réellement décider ce qu'on va se partager, tandis que le contrat de mariage, ben, il est impliqué, là. Il est mis, tu l'aimes, tu l'aimes pas, c'est ça qui vient avec le contrat de mariage. Donc, le contrat de vie commune, c'est malheureusement, c'est de prévoir déjà la séparation, mais c'est quand ça va bien qu'il faut le prévoir, comme les associés. Si vous êtes actionnaires, vous avez un partner, des partners, vous faites faire une convention entre actionnaires. Signer, tu sais, en affaires, ils vont déjà le signer. Fait que, au cas où que ça pète, ça brise, mais les ententes vont être claires, parce que sinon, ça peut coûter cher d'avocat.
0: C'est
1: la même chose en couple.
0: Dans toutes ces discussions-là, ce qui est important aussi, c'est de se trouver une façon de quand même avoir de l'épargne personnelle. Tu t'en parlais tantôt, si t'es dans un scénario où un peut épargner puis pas l'autre à cause des coûts de la vie, c'est pas normal. Faut que tu redéfinisses à un moment donné ta capacité personnellement de t'en mettre de côté un peu, puis l'autre personne aussi, puis tu sais, c'est des discussions à y avoir, puis tu sais, moi j'ai un ami, je nommerai pas son nom, là, fait 7 ans qu'il est en couple avec la même fille, ça a pris 5 ans avant qu'ils se disent combien qu'ils gagnent. J'étais comme, hein? Il dit, ouais, il dit, ben tu sais, c'était pas de mes affaires, c'était pas de ses affaires. Je vois, mais je vous avais fait quoi, mettons, la maison, les choses, bon, on payait ça à deux, là, puis on met texte, il dit, mais c'était personnel, il y a des gens qui sont vraiment, vraiment mal à l'aise, là, à un point tel qu'en couple, ils sont pas capables de faire, ben moi, c'est 105, toi, c'est moi, c'est 77, ok, bon, parfait, fait qu'on a 100, puis de calculer, de partir de là, faut que tu sois mal à l'aise rare, là.
1: Faut que tu sois très mal à l'aise, puis tu sais, dernier point aussi intéressant à jaser, c'est un qui a un fonds de pension, l'autre qui en a pas, faut
0: ben, comprendre. Ben oui.
1: Il va falloir qu'il baisse son revenu pour compenser. Tu sais, je veux dire, un fonds de pension, tu avais 11-12% déjà du revenu qui est mis de côté pour un fonds de pension. Donc, tu sais, ça amène plein de sujets. La facture amoureuse qui a été écrite par...
0: Pierre McSwing.
1: Ben oui, exactement. Donc, tu sais, ça peut être intéressant de le laisser traîner sur le coin de la table et d'avoir une facture virtuelle, tu sais.
0: Ouais, ça ou le Hockey Magazine, là, c'est un des deux. Là, je vais voir laquelle des deux on va prendre.
1: Fait que ta conjointe lit un, toi, tu lis l'autre.
0: Ça. Hey, Francis, merci de ton temps, ça m'a été très bon.
1: Ça fait plaisir, ça, les gars.
0: Salut, Francis Frappier de chez Finexia.

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4: Ici Michel Scarpino, voici le bilan de l'actualité. Le gouvernement fédéral devrait présenter cette semaine un projet de loi sur les préjudices en ligne. Le ministre de la Culture, Mark Miller, qui pilote ce projet de loi, affirme qu'il est nécessaire car des enfants meurent. Les ministres fédéraux ont refusé de donner des détails sur le projet de loi aujourd'hui, indiquant qu'ils ne pouvaient pas le faire avant son dépôt en raison des règles parlementaires. Le projet de loi devrait inclure une interdiction des réseaux sociaux pour les enfants de moins de 16 ans, bien que les plateformes respectant les normes de sécurité pourrait bénéficier d'exemption. Cette législation intervient alors que plusieurs autres pays prévoient d'introduire des interdictions similaires. Il n'y a aucun bénéfice à consommer des boissons énergisantes, ont déclaré plusieurs experts, et même l'association qui représente Red Bull et Monster durant des consultations particulières sur le projet de loi 9. Au lieu d'interdire la vente de boissons énergisantes aux moins de 16 ans, comme le propose le projet de loi, l'association

0: L'Association canadienne des boissons croit que le gouvernement devrait privilégier les campagnes de sensibilisation et les jeunes devraient bien lire les étiquettes, a lancé la représentante de l'association, Carole Grenier. Les boissons énergisantes sont au mieux inutiles et au pire dangereuses, a résumé le président de l'Ordre des pharmaciens, Jean-François Desgagnés. Et puis les départs se multiplient à la CAQ. C'est au tour de la députée de Mirabel, Sylvie Damour, d'annoncer qu'elle ne sera pas candidate aux prochaines élections. Jusqu'à maintenant, 30 élus caquistes ont pris la même décision qu'elle. Madame Damour dit quitter la politique avec le sentiment d'avoir servi avec conviction, authenticité et détermination. Dans les dernières semaines, voire les derniers jours, plusieurs caquistes ont confirmé ne pas se représenter aux prochaines élections, comme les anciens ministres Geneviève Guilbeault, Jonathan Julien, André Lamontagne, Suzanne Roy, Isabelle Charest et Éric Kerr. Les ministres Lionel Carman et Sonia Lebel ont également indiqué qu'ils ne solliciteraient pas d'autres mandats. C'était vos actualités Arsenal Média.
1: Il y avait de la vedette hier au Madison Square Garden de New York pour assister au troisième match de la finale de la NBA. Mais parmi les grandes vedettes, c'est comme un autre niveau là, de sécurité. Les gens devaient se sentir comme à l'aéroport parce que Donald Trump était là et il a été bruyamment hué lundi par le public alors qu'était entonné l'hymne national, et on voit l'image du président un peu partout sur les réseaux sociaux aujourd'hui, debout, faisant un salut militaire, et je trouve ça particulier, et c'est bien mon opinion à moi, mais il a déclaré là, que c'était pas des huées, mais bien là des acclamations. Les gens étaient contents. Bien sûr. Maintenant, dans le monde du hockey, le quatrième duel de la finale qui a lieu ce soir à 20h du côté de Vegas. D'ailleurs, Brin d'Amour a déjà choisi son gardien pour le match numéro 4 de ce soir, mais il dit à personne. Alors, ce sera à suivre de 20h.

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1: Je fais un peu de pouce sur mes sports. Oui, on parle des athlètes adultes, mais attention, faut parler de nos jeunes athlètes aussi, surtout au Québec. Si ça peut vous motiver à vous remettre peut-être à la course ou la marche à pied ou peut-être même vos enfants aussi, écoutez bien ça, il y a une jeune fille de 11 ans qui a volé la vedette littéralement en battant des athlètes expérimentés samedi passé lors d'une épreuve en forêt de 5 km. Ça s'est passé à Lac-Beauport, mais écoutez bien ça, la jeune Léane, 11 ans, à côté de 140 participantes, elle a fait un temps de 27 minutes 22 secondes, bon pour le 5e rang du classement général, mais attention, c'est pas tout. Elle avait un poignet cassé, la pauvre. Non, mais tu sais, si ça peut nous motiver, là, avec le beau temps qui s'en vient, on pense peut-être à notre beach body. On essaie de se remettre en forme un petit peu. Alors, si la jeune Léane de 11 ans veut vous donner un peu de motivation, ben tiens, ce sera ça de fait pour aujourd'hui. Et de la motivation en musique, ça, par exemple, un jeu de ça en stock, surtout pour puncher notre heure de 5 heures.
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1: Ah, puis c'est pas rien ce soir, l'un des riffs de guitare les plus célèbres de l'histoire, tiré de l'album rock le plus vendu de tous les temps. Et vous savez que cet album-là a été enregistré dans des conditions météo terribles. C'était enregistré du côté des Bahamas pendant des grosses tempêtes tropicales. Le courant arrêtait non-stop. Il y a même des crabes qui entraient parfois dans le studio depuis la plage voisine. Ça a quand même donné ce gros succès. AC/DC, Back in Black.
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1: Bon, est-ce que vous en avez entendu parler, vous autres aussi? Est-ce que les enfants vous en parlent à la maison? Que c'est ça, les squishy dumplings? Je vous l'explique dans les prochaines minutes. D'abord, c'est Fred Dionne à haut.
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0: Je vois ça depuis des semaines sur mes réseaux sociaux sans en rien comprendre. Mais là, voici l'information, si les enfants vous en parlent ce soir au souper, là, la nouvelle tendance sur les réseaux sociaux auprès des jeunes et les moins jeunes, les squishy dumplings, n'est-ce pas? C'est pas des vrais dumplings, c'est un peu comme une balle anti-stress. Mais là, ça envahit les boutiques spécialisées de jouets. Mais là, c'est des jouets importés de Chine qui sont pas nécessairement tous sécuritaires. Donc, c'est un jouet sensoriel, évidemment, en forme de dumpling. Et ils sont collectionnés en grande quantité par les enfants, les ados, qui essaient d'obtenir des éditions limitées et rares, un peu comme style partout. Les cartes Pokémon, tu sais, quand t'en ouvrais une, là, pis t'avais une carte en or, là, on était bien capotés de ça. Alors, comme les squishy dumplings dorés ou aux couleurs arc-en-ciel, ça, ça a l'air, c'est la tempête. Alors, si les enfants vous parlent de ça, méfiez-vous, parce qu'il y a quand même des produits chimiques là-dedans qui sont pas clairs, qui peuvent être dangereux. Mais c'est vraiment la folie furieuse, présentement. Dans les prochaines minutes, Alex Warren, ça s'en vient.
1: Dans un instant.

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13: Ce sera dégagé pour ce soir et cette nuit. Là, si vous êtes en route vers la maison, vous allez profiter d'une belle soirée là, pour ce soir. Minimum de 19 la nuit prochaine. Demain, c'est des nuages, 40% de risque d'averse. Max de 28, on ressent 34. Jeudi, des nuages 28. Vendredi, 60% de risque d'averse. Max de 30. Et le retour du soleil est prévu pour samedi avec un maximum de 27 degrés.
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1: Et vous avez manqué des petits bouts, là, que ce soit du trafic cet après-midi ou encore des 100 000 matins avec Max et Fred. Tout est toujours disponible en rattrapage via nos sites web au181.ca, au165.ca. Et d'ailleurs, ce matin, si vous avez manqué la game avec Luc Gélina de RDS, ben avec Luc, on met la table pour le match numéro 4 de la finale de la Coupe Stanley entre les Hurricanes et les Golden Knights de ce soir. On parle aussi de la situation des entraîneurs dans la Ligue nationale et surtout du côté de Toronto. Oh, que ça fait jaser, ça! Ben, je vous rediffuse ce bon moment avec Luc Gélina de RDS dans les prochaines minutes. À haut!
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2: Pour la game de ce matin, Luc Gilles de RDS, salut.
3: Salut les gars.
2: Hey Luc, cette finale-là est complètement folle. Si on a manqué notre coup dans les finales d'association, là, pour la finale de la Coupe Stanley, c'est le spectacle, le chapeau, c'est réussi.
3: Ouais, vraiment. Tu sais, vraiment, là, c'est des rebondissements. J'ai jamais vu ça de ma vie. Tu sais, la première ronde, Montréal t'aime pas. Ça nous tenait sur le bout de notre siège. Tous les matchs étaient serrés.
2: Ouais.
3: C'était une guerre de tranchées. Là, c'est des changements de momentum. Puissance maximale, comme des tremblements de terre, ça n'a pas de bon sens.
2: Ouais.
3: Tu sais, le premier match, j'étais là. Tu sais, la Caroline a dominé la première période. Tu dis, oh boy, OK, Vegas, c'était le fun, mais on les a pas beaucoup vus dans l'Ouest. Là. Caroline va ramasser ça. Il mène 2-0, il y a eu une barre horizontale, il y a eu des échappées, les Golden Knights reviennent. Troisième match, c'est l'inverse. Et c'est 2-0 en troisième période pour Vegas. La Caroline revient, gagne en prolongation. Puis samedi, ben là, c'est le record du monde, la folie. T'es à 4-0 après 2, plus 2 buts refusés. La Caroline touchait pas rondelle.
2: Ah oui.
3: T'es à 4-0, tu perds pas une avance de 4-0.
2: Mais non, tu perds pas. Mais non, pas en finale de la Coupe Stanley, en plus, là.
3: C'est arrivé combien de fois dans la saison? Sur les 1300 matchs, en fait, 1312, pour être très précis.
2: 4-0, ça a dû arriver en bas de 5 fois.
3: C'est arrivé 6 fois, une remontée de 3 buts et plus. La Ligue vous donne 3 buts et plus quand tu fais les recherches.
2: Incroyable.
3: 6 fois dans l'année, là, 3 buts à 39 secondes.
2: Hey, le nombre de fois dans cette série-là que je me suis dit, bon, je peux aller me coucher, là, regarder ça demain, ouais. C'est fait, là, c'est dans la poche pour Vegas. Tau, tau. Ah non, 4-2, comment ça? C'est ce qui se passe. Tu sais, le genre de série, là, va pas sortir le linge de la sécheuse tout de suite, là, vas-y à la pause. Là. Ça se peut qu'il se passe de quoi.
3: C'est parce que les gardiens font pas le job non plus.
2: Non, c'est ça l'histoire.
3: Carter Hart, il mène 2-1 dans la série, mais il a une moyenne de 3,45.
2: Ouais,
3: son taux d'efficacité est à 864.
2: Aïe, aïe, aïe.
3: Même dans la Ligue américaine, ça marche pas. Anderson est à 874. Là, j'ai hâte de voir ce soir. Moi, je pense que Brandon Bossy va être devant le filet. Je vois pas d'autre chose. C'est impossible qu'il vienne avec Anderson. Puis c'est tellement une belle histoire, ce gars-là.
2: Ah, vraiment. Oh, vraiment.
3: Mais Bossy, il y a 27 ans, c'est sa première année dans la Ligue, jamais repêché. Il a joué dans la Ligue américaine, dans la filiale des Bruins. Cette année, il a une fiche de 31-6-2. C'est lui qui a gagné le plus de matchs là avec les Hurricanes. Ça se compare pas avec Anderson. On était là avec le vétéran. Il a pas été bon contre les Canadiens. Puis il a pas été pas bon là, depuis le début de la finale. Là.
2: Non, vraiment pas. Puis tu sais, j'ai hâte de voir justement est-ce que les gardiens vont finir par peut-être coûter la série, tu sais, est-ce que les gardiens vont plus la coûter que la gagner? C'est, j'ai hâte de voir de où ça va aller. Hey, Luc, je veux t'entendre sur deux affaires. De un, Peter Laviolette qui s'en va à Los Angeles avec les Kings, la Ligue du Vieux Poil, fait encore des siennes. Et là, les Oilers d'Edmonton qui parlent de peut-être de ramener Mike Babcock.
3: Ouais. Tu sais, je pense que la présence des Golden Knights en finale a peut-être beaucoup à voir là-dedans. Je t'explique, c'est que, tu sais, les Golden Knights s'alignaient pour manquer les séries. Ils ramènent John Tortorella. Mm. Finit 7-0-1. Là, son club est en finale.
2: Mm.
3: Puis un peu avant, sort le vieux Rick Bonus, 71 ans, de ses vacances, de sa retraite. Puis il vire la maison de bord à Columbus. Donc, je pense que peut-être que tu sais, c'est le fun, aller chez en gauche, les Martin Saint-Louis et compagnie, des gars qui arrivent de la NCAA. Mais là, je pense que le fait que ces deux vétérans-là, ces deux vieux loups a eu des succès retentissants, ça peut-être ça change les données. Mais Peter Laviolette, ça s'inscrit là-dedans. Il y a Jay Woodcroft, il y avait DJ Smith aussi qui était dans les rumeurs. Puis là, ben t'as Patrick Roy qui son nom circule, t'as Toronto, t'as Edmonton, ça va bouger d'ici le repêchage.
2: Ouais, mais c'est parce que Toronto, là, ils sont rendus à 55 candidats interviewés. Là, Joe Pavelski, Patrick Roy, maintenant on va apprendre qu'ils ont passé Diane Bibeau en entrevue. Là.
3: Mais eux autres, ils peuvent plus se planter, là. Puis,
2: ben, c'est ça, là.
3: C'est peut-être la faute du coach, parce qu'il y en a eu des bons, quand même, des bons entraîneurs.
2: Ah.
3: À certains moments, je pense que là, tu sais, il y a beaucoup de pression sur John Cheka. C'est un genre de direction, de gestion différente aussi. Lui, ça va être intéressant de le voir aller cet été. Il va faire quoi? Puis ça inclut les Canadiens, ça.
2: Ah, c'est sûr, c'est officiel.
3: Que qui impliquait Matthew Nice, qui était possiblement ficelé, qui s'est arrivé en retard à la Ligue nationale. C'est pas John Shaker qui était là, là. Donc, si, même si on veut revisiter, tu sais, ce qu'il nous a dit, Kent Hughes, ouais, on va revisiter ça. Ouais, mais là, tu, c'est plus le même vendeur, là.
4: Non.
3: Mais on va voir ce que ça va donner.
4: À Toronto, Luc, penses-tu que il y a un peu les mains attachées dans le sens où on sait que Austin Matthews, là, il a pas trop, trop chaud à rester à Toronto. Fait qu'on va peut-être y faire plaisir puis il va peut-être avoir une influence dans le choix du coach?
3: Faudrait pas. Faudrait pas que Austin Matthews soit moins à dire là-dedans. Mais peut-être que oui, tu sais, ça arrive avec des super vedettes. Mais Matthews, puis Nylander, je pense qu'on a identifié les mauvais leaders à Toronto.
2: Ben oui.
3: Surtout que là, tu regardes aller Mitch Marner.
2: Mitch Marner, c'est incroyable.
3: Il a 28 points, plus 16. C'est lui qui a le MVP, là, si ça se vote ce matin. Je te dis, quand j'ai quitté la Caroline après le match 2, les discussions tournaient autour de Marner et beaucoup chez Théodore.
2: Ouais.
3: Il y a un défenseur, c'est très difficile d'avoir le Conn Smythe.
2: Ouais, mais ça.
3: Puis là, il va chercher 4 points dans le match 3. Donc, Mitch Marner, ça va être fabuleux cet été. J'ai hâte de voir la page frontispice du Toronto Sun, qu'il va emporter la Coupe Stanley pour faire son party à Toronto si Vegas gagne, là. Puis tant qu'à faire, fait une petite parade. Ça vaudra la peine.
2: Ouais, ouais.
3: La victoire, là, tu sais, deux rues, là.
4: Ça serait un peu baveux, mais ça serait correct.
2: Mais le pire, là, c'est que moi, il y a une partie de moi qui veut que les Golden Knights gagnent pour que Mitch Marner nous dise ce qu'il y a à nous dire. Tu sais, là, il a joué, là, genre, je vais vous raconter mes jours noirs à Toronto juste si je gagne la Coupe Stanley. C'est un peu bébé, tant qu'à moi. Mais honnêtement, j'aimerais ça l'entendre. J'aimerais ça qu'on expose à quel point c'est une organisation qui pourrit par en dedans les Maple Leafs de Toronto, puis à quel point là, comme tu le disais, ils ne peuvent plus se tromper. Tu sais, c'est pour ça qu'un gars comme David Carl, là, à l'Université de Denver, lui, il se fait 5-6 jobs qu'il se fait offrir dans la NFL, dans NHL, qu'il refuse poliment, là. Mais tu sais, c'est un gars, il fait 1 million dans le hockey universitaire. Probablement, à Toronto, il arriverait avec un contrat de genre 6x5 ou 7x5. Tu sais, les coachs ont payé ça maintenant. Faut-tu que tu veuilles pas y aller en temps pour rester à l'université faire ça, là?
3: Ouais, puis ben, ça dépend aussi, là, tu sais, si t'es bien, si t'es dans un environnement qui fait ton affaire.
2: Ah oui.
3: Tu sais, des fois, là, le prestige de changer de ligue, ça vaut ce que ça vaut. Mais, tu sais, on a eu des bons coachs, comme je t'ai dit là-bas, là. Honnêtement, c'est une drôle de bébite, Toronto. C'est vraiment une drôle de bébite. Puis, je ne sais pas jusqu'à quel point, tu sais, Austin Matthews, tu sais, puis quand ils sont allés chercher John Tavares, des Islanders, là, tu vas me dire, ouais, mais il n'avait jamais rien gagné. Mais quand même, tu sais, c'est un gars qui est sur l'équipe olympique.
2: Oui.
3: C'est un bon leader. Je me dis, OK, il y a même un bon vétéran qui va stabiliser ce groupe-là. Ça n'a pas plus rien changé. C'est pour ça que Kent Hughes et Jeff Gorton, je pense qu'on n'en parle pas assez.
2: Aye, on t'en
3: dans la reconstruction, dans la sélection des joueurs d'hockey, ils ont beaucoup choisi des individus.
2: Oui, beaucoup.
3: Puis je pense qu'on avait parlé, mais à la première réunion des DG de Jeff Gordon, de Kent Hughes, mon chum et collègue Éric Leblanc du RDS.ca était là aussi à Floride avec moi. Puis il avait posé une drôle de question. En tout cas, à ce moment-là, je l'avais trouvé bizarre. Il avait demandé, quand tu vas quitter à la fin de tout ça, là, qu'est-ce que tu veux laisser comme héritage? Mais là, ça faisait 2 mois qu'il venait d'arriver. Je me disais, Éric, break d'une roue, là.
2: Ah oui.
3: Puis la réponse de Kent Hughes, il n'y avait pas eu de Coupe Stanley, de dynastie. Il avait dit, ouais. Il avait regardé le ciel 2 secondes, il avait pris le temps de réfléchir, puis il avait dit, ce que je veux laisser comme héritage, c'est un endroit où c'est agréable de travailler. Je veux créer une famille,
2: voilà.
3: Une place où tout le monde est heureux, où tout le monde pousse dans la même direction, puis dans toute l'organisation, tout ce qui est relié au hockey.
2: C'est puis ça qu'ils sont en train de faire.
3: Wow! Mais c'est sûr que quand ça marche de même, à la base, si le talent est là, les chances de réussite sont beaucoup plus grandes.
2: Non, c'est sûr.
3: Et c'est un paquet d'individus qui veulent le spotlight puis qu'il y a des chicanes à l'interne pour des affaires de bébé.
2: Ah, c'est pour ça qu'on, tu sais, je leur ai dit, là, on est en bonne main. Hey, Luc, bonne finale, bon match ce soir. On se reparle la semaine prochaine. Salut, Luc.

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0: plaisir de vous accompagner depuis 15h cet après-midi pour votre retour à la maison, votre fin de journée à job, et ça se poursuit dans les prochaines minutes parce que c'est ça le meilleur de la musique. L'émission Les Hits qui débute. Moi, je vous retrouve demain dès 15h et entre autres, Garbage, ça s'en vient dans la prochaine heure. À demain, bisous!
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10: Ici Michel Scarpineau. Les départs se multiplient à la Coalition Avenir Québec. C'est au tour de la députée de Mirabel, Sylvie Damour, d'annoncer qu'elle ne sera pas candidate aux prochaines élections. Jusqu'à présent, 30 élus caquistes ont pris la même décision qu'elle. Dans les dernières semaines, voire les derniers mois, plusieurs caquistes ont confirmé ne pas se représenter aux prochaines élections. Le Parti québécois retirera le Québec du projet de train à grande vitesse du gouvernement fédéral s'il est porté au pouvoir en octobre. Le chef Paul Saint-Pierre Plamondon plaide qu'il ne peut pas justifier aux Québécois que leur argent soit investi dans un projet pharaonique alors que les infrastructures ont besoin d'être rénovées. Le chef de l'opposition officielle, le libéral André Fortin, estime que cette idée du PQ est illusoire puisque le projet serait annulé si le TGV ne passait pas par le Québec. Et puis, il n'y a aucun bénéfice à consommer des boissons énergisantes, ont déclaré plusieurs experts, et même l'association qui représente Red Bull et Monster durant des consultations sur le projet de loi 9. Au lieu d'interdire la vente de boissons énergisantes aux moins de 16 ans, comme le propose le projet de loi, l'Association canadienne des boissons croit que le gouvernement devrait privilégier les campagnes de sensibilisation et les jeunes devraient bien lire les étiquettes. Quant à lui, le président de l'Ordre des pharmaciens, Jean-François Desgagnés, a dit que les boissons énergisantes sont au mieux inutiles, au pire dangereuses. C'était vos actualités Arsenal Média. On vous souhaite une bonne soirée à notre antenne.
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5: Bon début de soirée, mon nom est Chuck et je suis très bien accompagné, accompagné des numéros 1 des 30 dernières années pour la prochaine heure. On a About a Girl de Nirvana qui s'amène, on a aussi 12 to 12 de Somber et le hit qui nous a fait connaître le DJ belge Lost Frequencies. C'est déjà au-dessus de 10 ans pour cette chanson-là qui est sortie en 2014, Are You With Me? Le temps d'entendre Garbage, Only Happy When It Rains sur le meilleur de la musique à haut.

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1: À venir dans les hits, on a du Imagine Dragons et on a l'Australien Tame Impala avec une chanson qui s'appelle Dracula. Mais rien à voir avec les vampires, ça parle plutôt d'être une personne plutôt nocturne qui aime la nuit et peut-être même passer du temps avec des gens dans l'intimité, dans le noir, au courant de la nuit. Et ça se peut qu'après ces moments-là, ben ces personnes-là te manquent. I miss you, Blink 182 sur le meilleur de la musique à haut.

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1: Dans les prochaines minutes dans les hits, on a Miley Cyrus qui vient tout juste de recevoir son étoile sur le Hollywood Walk of Fame. Elle s'en vient avec Edge of Midnight et on aura celui qui a fêté ses 18 ans de sobriété le mois dernier et qui est devenu grand-papa pour une nouvelle fois. Ouais, Eminem est rendu grand-papa. Juste de le dire, on dirait que ça me frappe. Et il nous a offert une des meilleures tunes de sport de tous les temps. Moi, être un joueur des Hurricanes ou des Golden Knights ce soir, j'écouterais ça avant la game. C'est Lose Yourself qui s'en vient à haut.

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Il y a un gros classique de Metallica qui s'amène dans les prochaines minutes, The Unforgiven, et on aura Stargazing de Miles Smith qui s'en vient. Le temps d'entendre Matt Mason et Downstairs sur le Maire, la musique à haut.

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1: C'est tout pour les hits. On se retrouve demain à 18h pour l'édition du mercredi. Et pour bien commencer ta journée, c'est 6h le rendez-vous pour les 100 000 matins. Mon nom est Chuck et je te souhaite un très beau mardi soir. Goodbye.
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4: Ici Michel Scarpino, les départs se multiplient à la coalition Avenir Québec. C'est au tour de la députée de Mirabel, Sylvie Damour, d'annoncer qu'elle ne sera pas candidate aux prochaines élections. Jusqu'à présent, 30 élus caquistes ont pris la même décision qu'elle. Dans les dernières semaines, voire les derniers mois, plusieurs caquistes ont confirmé ne pas se représenter aux prochaines élections. Le Parti québécois retirera le Québec du projet de train à grande vitesse du gouvernement fédéral s'il est porté au pouvoir en octobre. Le chef Paul Saint-Pierre Plamondon plaide qu'il ne peut pas justifier aux Québécois que leur argent soit investi dans un projet pharaonique alors que les infrastructures ont besoin d'être rénovées. Le chef de l'opposition officielle, le libéral André Fortin, estime que cette idée du PQ est illusoire puisque le projet serait annulé si le TGV ne passait pas par le Québec. Et puis, il n'y a aucun bénéfice à consommer des boissons énergisantes, ont déclaré plusieurs experts, et même l'association qui représente Red Bull et Monster durant les consultations sur le projet de loi 9. Au lieu d'interdire la vente de boissons énergisantes aux moins de 16 ans, comme le propose le projet de loi, l'Association canadienne des boissons croit que le gouvernement devrait privilégier les campagnes de sensibilisation et les jeunes devraient bien lire les étiquettes. Quant à lui, le président de l'Ordre des pharmaciens, Jean-François Desgagnés, a dit que les boissons énergisantes sont au mieux inutiles, au pire dangereuses. C'était vos actualités Arsenal Média. On vous souhaite une bonne soirée à notre antenne.
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J'espère que vous passez une méchante belle soirée. La gang toujours sur les ondes du O-104.1. Tommy Coderre qui est avec vous pour toute la soirée. Je vous le répète parce que je vous en ai déjà parlé, mais là, ça s'en vient. C'est dans 2 jours seulement. Hein? Ouais, toute la gang du Grand Défi Pierre Lavoie qui sont à la recherche toujours de bénévoles, l'équipe qui a besoin d'aide. Donc, si jamais vous avez un petit peu de temps, à partir de jeudi jusqu'à la fin du week-end du 11 au 14 juin, vous avez une journée, une soirée, quelques heures de disponibles ou l'ensemble des journées aussi de libérer. Là. Ben, pourquoi pas aller donner un petit coup de main. C'est l'occasion de vivre l'expérience de l'intérieur. Ça risque d'être malade. Puis en plus, c'est une fierté locale. On passe ici à Saint-Jean-sur-Richelieu. Donc voilà, si vous êtes intéressé, inscription.legdpl.com.

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1: 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Si je pouvais, je reculais. Je ferais un feat avec Marvin Gaye. Tout en

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Comme à l'habitude, si vous avez manqué le segment La Game avec Luc Gélina de RDS, Luc qui a mis la table pour le match numéro 4 de la finale de la Coupe Stanley entre les Hurricanes et les Golden Knights. On parle aussi de la situation des entraîneurs de la LNH. Hein? Ça fait pas mal jaser, je vous dirais, ces temps-ci, pour bien des raisons. Ben, le segment La Game est en rattrapage sur le site internet de la station. C'est pas plus compliqué que ça. Merci d'être à l'écoute du Haut 181. On continue avec de la bonne musique. À l'instant.

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